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0: Pendant une balade estivale, nous nous sommes promenés en barque au sein des ourtillonnages d'Amiens. L'occasion de découvrir au fil de l'eau la richesse de la biodiversité sous toutes ses formes, mais aussi de comprendre le concept autant historique que bucolique de cette visite auprès de Daniel, notre guide, en compagnie de quelques touristes venus d'Arras, d'Allemagne, mais aussi de Bretagne. Pouvez-vous nous expliquer un petit peu les ourtillonnages, de quand ça date exactement et comment vous avez organisé toutes ces visites?
1: Alors, on ne saura pas vraiment de quand ça date précisément parce qu'il n'y a pas de document historique qui en parle, mais il faut vraiment s'imaginer qu'on est sur une création qui date entre le 12e et le 13e siècle. C'est très vague, hein, mais il n'y a pas de source historique précise. Dans le but de faire du maraîchage au sec, les îles ont été créées d'abord et les canaux ont été créés comme une espèce de conséquence, hein, des îles. Et alors, concernant les visites, eh ben, c'est surtout mon collègue qui était là tout à l'heure, qui a créé tout ça il y a maintenant presque 7 ans. Donc, pour faire son petit parcours à lui en tant que prestataire individuel. Et puis moi, par hasard total, comme je le connaissais un peu d'avant, je l'ai rejoint dans l'aventure il y a maintenant 4 ans déjà. Ouais. Donc, comme ça, on fait notre petit parcours d'une heure, un peu plus isolé par rapport aux grandes structures. Qui est même plus sympa. Et puis bah voilà, on essaie de faire découvrir plus de gens possible le secteur.
0: Et on voit qu'il y a plusieurs embarcadères, hein, différents, il y a plusieurs parcours. Hein.
1: Exactement, oui. Alors chaque. Vous avez à peu près 5 structures, chaque structure va avoir son parcours à eux. Alors évidemment, il y aura des points communs. Hein, mais par contre, le but c'est quand même qu'on fasse des choses assez différentes les unes des autres. Hein, voilà. Surtout pour ça.
0: Alors. C'est quoi la particularité justement de ces ourtillonnages?
1: Alors, on est sur un site qui est vraiment unique en Europe parce que c'est totalement dépendant du contexte géographique de la région. C'est-à-dire que dès qu'on change un paramètre avec un feu un peu plus important, plus rapide, avec une histoire différente, on n'aura pas la même création des ourtillonnages. C'est trop lié au contexte géographique et aussi géologique du lieu. Hein. Alors il y a des zones similaires, par exemple, vous avez Saint-Omer, le marais Poitevin, mais c'est toujours des zones notamment de marais, donc stagnantes, voyez.
0: D'accord.
1: Surtout pour ça.
0: La particularité aussi, c'est que ces ourtillonnages ont lieu pratiquement dans le milieu urbain.
1: Ah là, vous êtes en pleine ville, hein. Ah oui, totalement, là vous êtes dans l'agglomération, c'est-à-dire que derrière nous c'est Amiens, mais quand on va avancer peu à peu, on va être au cœur de l'agglo, sans pour autant être dans Amiens tout le temps. Hein. Là on va plutôt être du côté de Rivry, Camon, Longo par exemple, hein, principalement. Amiens, on va le quitter d'ici, on va quitter la ville d'ici au moins un bon quart d'heure. Hein. Mais on sera toujours dans l'agglomération, dans la métropole. Ça qui est quand même pas mal. Puis c'est très calme en plus.
0: Ouais, et bien justement, c'est cette quiétude qui était assez intéressante. Alors, d'un point de vue écologique, forcément, les ourtillonnages, ils doivent avoir un entretien régulier. Comment ça se passe?
1: Alors, au niveau du curage des canaux, il faut savoir qu'ici, on a deux types de canaux. Vous voyez, par exemple, devant nous, là, on a vraiment des canaux principaux qu'on appelle des rieux. Un rieux en Picard, c'est un canal. Les rieux, en gros, sont curés par la mairie parce que le fond a beau être privé, l'eau qui passe par-dessus, c'est une servitude publique. Alors par contre, on aura de temps en temps des petits canaux très étroits. Devant le bateau, par exemple, ce sont ce qu'on appelle des fossés. Le fossé, il est beaucoup plus petit, beaucoup moins profond, beaucoup plus étroit. Et là, ce sont des voies de garage. Voilà, c'est des voies de garage pour les propriétaires. Ils vont garer leur bateau à l'intérieur. De ce fait-là, nous, on n'a pas le droit d'y aller. Vous voyez, les touristes ne peuvent pas y aller non plus.
0: Oui, parce qu'il y a d'autres bateaux qui circulent.
1: Ah oui, il y a les bateaux des propriétaires. Hein. Okay. Et puis il y a aussi les bateaux touristiques, il y a les canoës qui sont loués. Et il y a aussi les barques à moteur des personnes qui ne sont pas propriétaires, des pêcheurs par exemple, et qui peuvent aller sur les canaux. Ah. À condition, évidemment, de ne pas accoster sur les terrains et de ne pas non plus aller dans ces petits fossés 100% réservés aux proprios. C'est son garage privé, hein. C'est vraiment réservé à une ou deux personnes maximum, si jamais l'usage est mitoyen, mais pas plus que ça. Et eux, par contre, ces canaux-là seront curés aux frais du propriétaire, par des structures privées, parfois. Voilà, notamment l'association de sauvegarde, qui est responsable de l'entretien d'une partie des canaux. Voilà. Et aussi de la réparation des berges. À gauche, par exemple, hein, les berges en bois, elles sont réparées par les propriétaires ou par l'association de sauvegarde, dans tous les cas, aux frais de celui qui possède le terrain. C'est de l'entretien qui n'est pas obligatoire, mais qui est nécessaire pour limiter l'érosion, par exemple.
0: En cas de pluie intense, est-ce que bah justement l'eau elle monte, puisqu'on voit qu'il y a des habitations juste à côté?
1: Alors là vous voyez, côté gauche, hein, c'est vrai qu'il n'y a pas beaucoup de marge.
0: Ouais.
1: Bon, avec la route qui passe pas loin. Donc ce qui veut dire que si jamais les Ortionnelles sont inondées, Amiens l'est aussi. D'accord. C'est déjà arrivé autrefois. Alors de ce fait-là, enfin, la région a alloué, hein, depuis 25 ans un gros budget pour la réparation notamment des écluses et des canaux. Le curage, automatisation des écluses, curage du contre-fossé de la Somme, curage du canal principal, tout ça fait que maintenant, même quand il pleut, on n'a pas de grosses variations, hein, ça ne déborde plus. Ça ne s'assèche pas non plus d'ailleurs. Les niveaux sont toujours contrôlés. Hein. Là par exemple, cet été, comme il n'a pas plu, on a bloqué l'écluse en aval, ce qui fait que vous voyez là, l'eau elle circule, mais très lentement par exemple. Hein. Très très lentement. Mais c'est la solution pour ne pas avoir une eau qui baisse trop vite. Puis l'hiver, ça déborde plus forcément. Donc, regardez à droite par exemple. Là, vous avez des maisons en dur. Ces maisons en dur-là, elles sont encore autorisées. Aujourd'hui, on ne peut plus en construire d'autres par contre. Tout doit être démontable. Sachant que ces maisons-là ne sont pas des zones de résidence. Hein. Les gens n'habitent pas sur place. Ils ne sont pas raccordés à l'eau courante, ils ne sont pas raccordés non plus au réseau électrique. Il n'y aura pas non plus de boîte postale. On n'est pas domicilié sur place. On n'est pas domicilié sur place. Ouais, donc les gens passent quelques jours, quelques semaines sur leur terrain, vous voyez. Bon, on essaie de doubler le bateau devant. Là.
0: Ah ouais, d'ailleurs, on voit qu'il y a des kayaks hein, juste devant nous aussi.
1: Ouais, puis sinon demain on y est encore. Qu'est-ce que là ?
2: Bonjour.
1: Donc il n'y aura pas de résidence permanente ici. C'est pour ça que les terrains sont maintenant construits avec des matériaux démontables, des petits chalets en bois surtout. Déjà parce que c'est autorisé depuis les années 90. Ça fait à peu près 35 ans que les maisons en dur sont interdites désormais.
0: Et je vois aussi qu'il y a des jardins qui jouxtent les ortillonnages.
1: Exactement. Regardez à droite et à gauche. Nous avons des zones de friche. Alors les zones de friche, c'est d'anciens terrains maraîchers qui sont plus cultivés. Mais ce qu'il faut savoir, c'est que de temps en temps, assez rarement, on croisera des champs maraîchers sur le parcours. Le maraîchage, pendant quasiment 800 ans, donc depuis le 13e siècle, hein, ça a été l'activité principale, la seule activité sur place. Depuis les années 50-60, il y a une grosse réduction de ce genre d'activité parce que c'était plus aussi rentable qu'autrefois. Ce qui fait qu'aujourd'hui, on est limité à 15% de surface maraîchère. Bon, 15% de 300 hectares, c'est pas mal quand même. Hein. Mais vous n'aurez plus autant de surface qu'autrefois, ça c'est sûr. Alors ça revient un petit peu, la mairie elle a lancé des appels d'offres pour motiver certains maraîchers à venir, hein, des maraîchers plus jeunes notamment, parce qu'à une époque, il y avait beaucoup de maraîchers qui étaient assez âgés, donc ils n'allaient pas en faire ça pendant encore des dizaines d'années. Hein. Il y a des labels qualité qui ont été créés aussi, donc ça permet surtout à la ville de racheter des terrains en étant à peu près sûr que les maraîchers vont arriver progressivement et que ces terrains-là seront recultivés pour préserver le patrimoine maraîcher. Hein. Pas que ça se perde. Ils sont quand même là depuis 800 ans, donc ça serait dommage.
0: Au niveau flore et faune de ce qui jouxte tous ces ortillonnages, qu'est-ce qu'on y trouve exactement en résumé hein ?
1: Alors, beaucoup d'oiseaux aquatiques, beaucoup de plantes locales aussi, hein, des plantes sauvages comme par exemple à gauche, hein, on a beaucoup d'espèces de fleurs qui vont pousser naturellement dans les zones humides. Hein. Alors les salicaires, les aulnes, les épilobes, toutes ces petites fleurs qui fleurissent en ce moment d'ailleurs. Puis au niveau des poissons, un peu de tout. Vous voyez, sauf des salmonidés, pas de truites, pas de saumon parce que l'eau n'est pas assez rapide, hein, beaucoup de carnassiers. Puis en termes d'oiseaux, c'est une bonne centaine d'espèces différentes, hein, qui sont quasiment toutes locales. D'ailleurs.
0: D'accord. Et amphibien aussi, j'imagine.
1: Amphibien aussi, ouais, beaucoup, oui. Alors c'est un peu compliqué de vous parler de toutes maintenant, parce que faut plutôt les voir pour en parler, que de vous dire il y a ça, il y a ça, il y a ça, puis qu'au final on ne croise pas beaucoup pendant une heure, ça peut être un peu complexe. Mais c'est vraiment dépendant de la météo. Hein. Quand il fait chaud comme ça, les oiseaux sortent pas trop. Ouais. Puis il y a beaucoup de migrateurs aussi, qui sont pas là toute l'année. Martin pêcheur aussi, par exemple, hein, le héron, hein, les foulques, les poules d'eau, les grégupés. Entre autres, un petit peu de migrateur en novembre. Mais par contre, il ne faut pas s'attendre à voir des espèces qui sont endémiques.
0: Ah, ouais.
1: Vous voyez ? Ici, les espèces sont locales, on les trouve en nord de France, ou parfois sur tout le territoire français, mais ce n'est pas unique aux ortillonnages. Vu que le secteur a été créé par l'homme, dans leur instinct, il n'y a pas eu d'espèces animales qui se sont trouvées qu'ici, hein, même avant la création du site. Hein.
0: Ortillonnage, ça veut dire quoi exactement? Parce que, est-ce que ça a un rapport avec les orties ou pas du tout?
1: Non, alors, ortillonnage, le mot ortillonnage,
0: il y a un H,
1: c'est oui. Du patois picard.
0: Ah oui, c'est vrai. Ouais.
1: Regardez à gauche, hein, des foulques. Ortillonnage, hein, c'est un mot de patois picard qui viendrait du latin hortus, qui veut dire jardin, tout simplement, parce que c'était des jardins maraîchers. Alors le problème, c'est que le mot ortillonnage, on le voit pour la première fois en 1280. Donc évidemment, c'est pas marqué, on a inventé le mot ortillonnage par rapport à tel ou tel mot. L'étymologie du patois, généralement, c'est un peu compliqué de trouver l'origine. Hein. Mais la supposition, ce serait que ça viendrait d'une dérivation, picarde du latin hortus. Okay. Comme beaucoup de mots picards, d'ailleurs, hein, sont dérivés du latin. Hein. Et ça ne se trouve que ici. Hein. Le mot ortillonnage n'apparaît que dans Amiens. Que le picard va avoir des vocabulaires spécifiques en fonction de l'endroit où vous vous trouvez. Hein. Alors maintenant, c'est des jardins d'agrément, hein, c'est des jardins de loisirs, c'est plus jardins maraîchers comme autrefois, mais ça reste toujours le même principe, hein, d'avoir des petits terrains entourés d'eau et très riches. Hein, très riches en termes de sol, de qualité de sol.
0: Et de biodiversité aussi.
1: Et de biodiversité. Vous voyez, par exemple, autour de nous, là, devant, à droite aussi, on marquera que les terrains sont très différents les uns des autres. Alors ces terrains-là, il faut savoir que quand on les achète, vous n'avez pas de cahier des charges très strict. On peut planter ce qu'on veut. On peut décorer comme on veut. Et au niveau de l'entretien aussi, suivant ce que le propriétaire préfère, entre une pelouse bien taillée avec quelques plantes qui dépassent, ou un peu comme devant là à droite, des terrains un peu plus naturels avec des berges un peu plus hautes, on pourra faire les deux. Comme ça, ça dépend vraiment des goûts du propriétaire. Puis la nature quand même est plus sympa comme ça, hein. Ça permet d'avoir des paysages un peu plus variés. La seule obligation au niveau de l'entretien, par contre, ce sera d'élaguer ces berges quand les branchages vont être gênant pour le passage des bateaux. Mais sinon, on peut planter ce qu'on veut ici. Hein.
0: Reportage réalisé lors d'une promenade estivale au fil de l'eau, au cœur des ortillonnages d'Amiens. Ce sujet a été réalisé par Boris Guyot de Radio PFM.
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5: À Wallers-Sarambert, dans le Hainaut français, il y a le site minier, les coraux et un hippodrome. Il y a 100 ans, ce lieu équestre a été inauguré, puis a laissé place au club hippique des Pins qui fête, lui, ses 60 ans. Lors d'une journée spéciale pour célébrer ses deux anniversaires, un nouvel hippodrome a été installé pour des concours et démonstrations. On en parle avec Étienne Caron, président de l'association.
6: Alors, le club est né en 66 grâce à quelques passionnés qui sont amoureux du cheval et de la nature. Le club a commencé comme ça et puis au fur et à mesure, comme l'instruction s'est mise à l'intérieur du club, on a fait un peu d'instruction, on a formé des cavaliers. Et comme les cavaliers étaient formés, on a enchaîné sur l'organisation de compétitions pour qu'ils puissent s'exprimer pleinement.
5: Comment ce club a perduré au point aujourd'hui d'en être à son 60e anniversaire ?
6: Avant tout, je pense que c'est une passion de tous les gens qui s'y ont mis de la première animation, de la première activité de club jusque maintenant où les gens qui sont succédés à la tête du club étaient en fait des passionnés, quoi.
5: Et tout de suite, le club a rayonné au niveau local, régional, voire national. Ça a monté très vite.
6: Oui, au niveau des compétitions, on fait quelques compétitions régionales. Et aussi au niveau national, oui. Au niveau national, c'est les compétitions club qui se déroule tous les ans à la Motte Beuvron au mois de juillet.
5: Qu'est-ce qui a évolué dans la gestion d'un club hippique ?
6: Alors, dans la gestion d'un club hippique, la principale évolution, c'est que ça s'est ouvert au monde des poneys, en fait. En 66, on n'avait pas de poneys, et au fil des ans, les poneys sont arrivés dans les centres équestres, et on a pu initier les enfants beaucoup plus tôt.
5: Et les enfants restent ensuite adolescents, adultes, on essaie de les garder le plus possible ou leur amour du cheval est tellement fort qu'ils restent naturellement ?
6: Eh bien, on essaye de les garder quand même parce qu'il y a quand même un taux de renouvellement assez important pour maintes raisons, pour les raisons scolaires, après les raisons de vie de famille, les gens qui partent aussi dans d'autres régions pour leur travail. Mais en fait, ce qu'il faut arriver à garder, c'est une structure de passionnés, comme je disais tout à l'heure, pour renouveler à chaque fois les cavaliers et puis essayer de les amener dans un niveau le plus haut possible, pas forcément en compétition, parce que c'est beaucoup de loisirs aussi, c'est surtout même une équitation de loisirs.
5: En 60 ans, il y a eu des hauts, il y a eu des bas. Quelles difficultés vous avez affrontées ?
6: À peu près comme toutes les entreprises, quoi. Il y a des moments où socialement, économiquement, c'est plus dur à tout niveau. Et puis après, il y a des crises comme le Covid. Voilà, ça suit en fait l'évolution d'une vie.

0: D'une vie normale, quoi.
1: On fête les 60 ans du club et puis aussi un autre anniversaire, un centenaire, l'hippodrome de Wallers-Sarenberg. On se dit, il y avait un hippodrome ici, au cœur du Hainaut.
0: Ça, c'est mon grand dada, je vais dire ça comme ça. Par le bouche à oreille des anciens, j'ai su qu'il y avait un hippodrome à l'endroit où le club épique s'est créé. Donc, ça n'a pas été facile de trouver des documents. On a fait beaucoup de recherches. Alors moi, j'avais des témoignages, mais pas trop de documents. Et là, on a, par exemple, retrouvé un programme de course de 1929.
1: Qu'est-ce qu'on y faisait en 1929 ?
0: Alors, il y avait des courses de trois attelés, comme cet après-midi. Il y avait des courses réservées aux militaires. À l'époque, il devait y avoir beaucoup de militaires dans les environs. Donc, il y avait des courses de steeplechase, des courses d'obstacles pour les militaires.
1: Ouais. 100 ans après, il est toujours là, cet hippodrome. Alors certes, il n'y a pas les gradins comme on peut voir à la télévision, mais l'emplacement est toujours là. Mais comment on peut le faire revivre, cet hippodrome ?
0: On a refait une piste, on a recréé une piste, on a travaillé le terrain pour que les chevaux puissent pratiquer leur discipline. Et bon, avec du matériel spécifique, on a réussi à retracer une piste. Bon, c'est pas la piste initiale, mais ça va plaire aux drivers de cet après-midi.
1: On devient historien donc ici, à la recherche des documents pour le centenaire de l'hippodrome de Wallers.
0: Ouais, exactement, ouais. Et justement, on fait un petit appel aux gens qui ont connu ou aux gens qui ont des documents, s'ils peuvent nous envoyer des photos ou des témoignages. Alors, il y a des témoignages, ça date, mais il y a un monsieur de Saint-Amand qui nous a envoyé un témoignage sympathique qu'on va pouvoir diffuser à la tribune cet après-midi.
1: Ouais. Et qu'est-ce qu'il dit, ce témoignage ?
0: Eh bien, qu'il a connu l'hippodrome, il se rappelle à peu près où loger les chevaux pendant les courses, les moyens de locomotion pour arriver à l'hippodrome, parce qu'à l'époque, je crois qu'il dit qu'il venait en vélo de Saint-Amand. Enfin, la vie de 1920-1930.
2: J'ai 94 ans, je suis né en 1931 et j'ai un souvenir très vivace de cette sortie que nous avions fait, mes parents et moi, à l'hippodrome de Wallers. J'étais âgé, selon moi, de 5-6 ans, pas plus. J'ai le souvenir que mon père m'avait emmené assis dans un panier fixé sur son vélo. C'est vous dire qu'il n'y avait pas d'autre moyen de locomotion à l'époque. J'avais été frappé de faire une sortie aussi longue depuis mon domicile jusque Wallers. Et j'ai été frappé par l'immensité du terrain. Et j'ai assisté à la course avec ma mémoire d'enfant qui n'est plus très très fidèle, mais ça m'a marqué. Je me souviens également de l'hippodrome, qu'on avait traversé la rue pour se rendre dans le bâtiment en face, qui était l'écurie des chevaux. Et j'avais été frappé parce que il y avait beaucoup de chevaux qui étaient là, oui. Et je crois même qu'il pouvait y en avoir un qui avait été blessé, et ça m'avait frappé. L'hippodrome qui fête ses 100 ans, je crois que c'est son activité à cause de la guerre, de la Deuxième Guerre mondiale. J'ai eu l'occasion, dans mon activité professionnelle, de me rendre souvent à Wallers. À chaque fois que je passais cette longue voie qui allait de Hainaut à Wallers, je me remémorais ce panier en osier.
1: Qu'est-ce qui, à votre avis, a rendu cette sortie aussi marquante ?
2: Le plaisir de voir courir les chevaux. Je suis un fils d'agriculteur. Mon père étant vraiment un amateur de chevaux, mais régulièrement, il faisait venir le marchand de chevaux, parce que c'est toujours pour travailler la terre, et il changeait de cheval. J'ai connu plusieurs générations de chevaux tant que j'étais à la ferme. Après, il y avait une chose également, ça c'était après la guerre, que nous allions au concours hippique à Termal, derrière le casino.
1: Le club hippique des Pinces, c'est des cavaliers, mais aussi des petites mains qui permettent le bien-être des chevaux, comme Romain Giorgetti, maréchal ferrant installé dans le Douaisis.
3: J'interviens ici pour effectuer des prestations de démonstration de ferrage, donc faire voir aux gens l'explication du métier, l'entretien des pieds, les diverses prestations qui existent autour du métier de maréchal ferrant. Donc là aujourd'hui on va faire une prestation au matin, de l'après-midi. Le but c'est vraiment de faire découvrir ce métier au public et apporter les explications qu'ils demandent.
1: C'est un métier qui se fait de plus en plus rare, maréchal ferrant.
3: Alors c'est un métier qui se fait de plus en plus rare. Il faut savoir que c'est quand même un métier qui est quand même très très physique. Maintenant on peut apercevoir beaucoup de genres féminines exercer ce métier. Le métier se diverse de plus en plus. Il y a des gens qui vont s'axer en tant que maréchal ferrant, mettre des fers, enfin voilà. Et maintenant, il y a le domaine qui se tourne aussi vers la podologie. Donc des gens qui exercent le métier de podologue et qui, eux, vont pratiquer que des pieds nus.
1: Finalement, les pattes, c'est leur affaire.
3: Bah, de toute façon, le proverbe, il dit, pas de pied, pas de cheval. Ouais. Donc c'est pour ça qu'on intervient généralement en fonction de l'activité du cheval entre tous les 5 à 8 semaines pour vraiment maîtriser les aplombs, regarder le moindre détail.
1: Et donc, maréchal ferrant, ça se féminise.
3: Oui, il y a pas mal de femmes qui commencent à exercer ce métier. Dans le nord, j'en connais déjà pas loin d'une dizaine qui se sont installées en tant que maréchal ferrante.
1: Ici, vous travaillez régulièrement avec le club hippique des Pins.
3: Alors moi, le club hippique des Pins, oui, en effet, c'est moi qui interviens ici pour quasiment la totalité des chevaux. Environ quasiment une quinzaine d'années. Ça veut dire que moi j'avais travaillé ici aussi auparavant en tant que salarié, hein, en contrat d'apprentissage. Et depuis, c'est moi qui gère quasiment la totalité de l'écurie.
1: On peut dire qu'ici c'est un club hippique, mais c'est bien plus que ça. C'est aussi un lieu de formation, comme vous pouvez le dire.
3: Oui, bien sûr, c'est un lieu de formation. Parce que moi j'ai été ici apprenti en tant que BPGEPS, donc moniteur d'équitation. Mais en effet, ici la MFR Ducato intervient régulièrement. Il y a les formations moniteur d'équitation, palefrenier, les bacs pro, c'est vraiment un centre de formation où plusieurs corps de métier viennent s'entraîner ici et apprendre avec l'expérience de Monsieur Caron et de Hubert Mas.
1: Que faites-vous ici au quotidien?
3: Ben ici au quotidien, moi j'interviens, comme je vous dis, principalement pour entretenir l'état des pieds des chevaux. Savoir que c'est quand même des chevaux qui font du concours complet principalement, hein, une activité phare du club hippique des Pins. Donc il faut vraiment que les chevaux ont des pieds et des aplombs impeccables. Et avec, comme on dit, avec des bonnes chaussures. Parce qu'étant donné qu'ils courent sur l'herbe, il faut des crampons, etc. Vraiment pour qu'il y ait une bonne stabilité dans le sol. Donc c'est vraiment l'activité. Moi j'interviens ici vraiment pour l'entretien des pieds.
1: Quand on parle de maréchal ferrant, on a dans notre image un métier ancien. Est-ce qu'il se modernise, ce métier?
3: Alors oui, ce métier se modernise. Les techniques évoluent. Par exemple, dans le temps, ils faisaient leurs fers eux-mêmes. Nous, maintenant, c'est des fers qu'on achète tout faits, hein, avec plusieurs tailles différentes et qu'on vient adapter, ajuster au pied du cheval pour que ce soit plus rapide et plus rentable. Que ce soit dans la qualité des matériaux, dans le matériel, tout se modernise.
1: Et le fait aussi de travailler sur du local.
3: Oui, alors après, comme je vous ai dit tout à l'heure, en étant sur Douai, donc j'interviens dans mes axes principaux, ça va être Cambrai, Valenciennes, Douai, et un petit peu de clients à l'étranger, sur la Belgique par exemple, ou la Hollande.
1: Vous avez fait votre formation ici. Ce club hippique des Pins, c'est bien plus qu'un club. C'est particulier pour vous de travailler ici?
3: Ah oui. Clairement, je dirais que ça fait partie de la famille. Monsieur Caron, c'est une personnalité vraiment extraordinaire. Moi, j'ai passé 2 ans ici en tant que salarié. Ça a été limite les 2 meilleures années de ma vie. Ici, c'est vraiment familial.
1: Les 60 ans du club hippique des Pins et le centenaire de l'hippodrome de Wallers-Arambert, un reportage réalisé par Joris Nincens de Radio Club.
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C'est Info Club Sandwich. Bonjour à toutes et à tous. Nous sommes le vendredi 18 septembre. Vous écoutez Info Club Sandwich, votre quotidienne d'actualité locale et associative sur Radio Campus Amiens. 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Aujourd'hui, j'espère que vous allez bien pour cette dernière journée de la semaine. Aujourd'hui, je suis un petit peu toute seule dans les studios, mais j'ai plein de choses à vous dire et à vous partager, à vous faire écouter avant le début d'un week-end bien mérité pour toute la radio et pour vous, j'imagine. Avant tout ça, Lina nous a préparé des petits sujets spéciaux Journée européenne du patrimoine. Elle est partie à la rencontre du directeur du musée de Picardie de la Maison

0: tiens.
1: Ça va, laisse tomber ça.
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0: 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C'est Info Club Sandwich. Bonjour à toutes et à tous. Nous sommes le vendredi 18 septembre. Vous écoutez Info Club Sandwich, votre quotidienne d'actualité locale et associative sur Radio Campus Amiens. 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Aujourd'hui, j'espère que vous allez bien pour cette dernière journée de la semaine. Aujourd'hui, je suis un petit peu toute seule dans les studios, mais j'ai plein de choses à vous dire et à vous partager, à vous faire écouter avant le début d'un week-end bien mérité pour toute la radio et pour vous, j'imagine. Avant tout ça, Lina nous a préparé des petits sujets spéciaux Journée européenne du patrimoine. Elle est partie à la rencontre du directeur du musée de Picardie de la maison Jules Verne pour lui poser quelques questions sur le programme de ce week-end. On écoute ça tout de suite.
1: Aujourd'hui, je reçois le directeur du musée de Picardie, Pierre Stepanov, pour nous parler des événements qui se tiennent au musée lors des Journées européennes du patrimoine. Pouvez-vous nous parler des Journées européennes du patrimoine au musée ? C'est quoi l'intérêt pendant ces journées ?
2: Eh bien, l'intérêt, il est double. Ce sont à la fois deux journées au cours desquelles l'accès au musée est gratuit. Donc, c'est vraiment une chance et il faut en profiter. Et puis, d'autre part, il y a toute une programmation spécifique à découvrir qui a lieu à l'occasion de ce week-end et qui, je l'espère, attirera également le public.
1: Qu'est-ce que le musée de Picardie propose cette année pour cet événement ?
2: Alors, on propose plusieurs choses. Il y a à la fois, on propose de découvrir notamment trois expositions, ce qui n'est pas rien. Une exposition dédiée à l'art du dessin dans les collections privées françaises, un ensemble de 170 dessins d'artistes majeurs du XVIIe et du XVIIIe siècle. Une exposition qui est d'ailleurs ouverte jusqu'au 27 septembre, donc ne la manquez pas. Mais également une exposition dédiée à l'Égypte dans nos collections. Et puis enfin, une exposition dédiée à la photographie Flore. Il y aura aussi, qui est une photographe contemporaine. Il y aura aussi des ateliers, notamment pour les enfants, des visites le dimanche sur l'histoire des collections et du bâtiment du musée. Et puis dans le grand salon, le samedi et le dimanche, les visiteurs pourront rencontrer des restaurateurs de tableaux qui viendront faire des démonstrations sur un ensemble de toiles que le visiteur pourra voir être restaurées en direct.
1: Exactement. Pouvez-vous nous parler de la démonstration de restauration du fond La Rivière, par exemple ?
2: Oui, alors en fait, c'est un ensemble de 26 tableaux, des petites toiles, des petites esquisses, des petites études exécutées par ce peintre, Charles-Philippe Larivière, au 19e siècle. C'est un peintre romantique. Et ces tableaux étaient en assez mauvais état de conservation. On a voulu les restaurer pour les présenter au public. Et on a fait financer cette restauration grâce à des opérations de levée de fonds. C'est-à-dire que ce sont des mécènes qui nous ont soutenus. Ça nous a permis de récolter 45 000 euros. Et donc, notre vœu, lors des journées du

0: Picardy propose, puisque cette société savante est installée dans nos murs et à son initiative, qui est une excellente initiative, elle présente sa bibliothèque, ses collections et sa salle de réunion. Alors la Société des antiquaires de Picardie, c'est une société savante qui a été fondée en 1836 et qui se donne pour but d'étudier l'histoire, le passé, les vestiges de les anciennes régions de langue picarde. C'est cette société savante qui est à l'origine de la construction de notre musée de 1855 à 1863. Musée qu'elle a ensuite confié à la ville d'Amiens pour qu'elle le fasse vivre, pour qu'elle l'exploite, pour qu'elle l'enrichisse, sous réserve de garder dans son parcours deux salles qui soient dédiées à sa bibliothèque et à sa salle de réunion. Donc cette société savante, elle existe encore aujourd'hui, elle réside encore dans nos murs, et à l'occasion des Journées du Patrimoine, eh bien ils ont l'habitude de présenter leurs travaux, leurs collections au grand public.
1: Pourquoi est-il important pour le musée de participer à ces journées ?
0: Eh bien parce que les collections que l'on peut voir au musée, ce sont des collections patrimoniales. C'est-à-dire que c'est un patrimoine qui nous appartient à tous. C'est le patrimoine public des Français, des Amiénois. Ces collections, elles sont inaliénables et imprescriptibles. Donc elles nous appartiennent collectivement, et donc c'est un temps particulier où le musée invite le grand public, tous les publics dans leur diversité, à venir s'approprier ce patrimoine qui lui appartient. Donc c'est très naturel et très évident pour nous de participer à ces journées pour vraiment marquer le coup.
1: Qu'est-ce que les visiteurs pourront découvrir qu'ils ne voient pas forcément lors d'une visite classique ?
0: Alors, il y a notamment ces collections de la Société des antiquaires de Picardie. Il y a ces tableaux du fond La Rivière qui sont pas encore visibles, qu'on va pouvoir voir en partie restaurés. Ça va être très nouveau. Et puis, une autre chose qui est très neuve, et c'est encore une fois une belle histoire patrimoniale, on va pouvoir voir une sculpture en bronze d'un artiste du milieu du 19e siècle, Alfred Le Père, qui représente un faune, une sculpture qui nous a été volée il y a plus de 30 ans et qui nous a été restituée il y a quelques jours. Et ça, c'est une véritable redécouverte et une histoire patrimoniale qui se termine bien.
1: Jules Verne et son ouvre sont importants pour la ville d'Amiens. Qu'est-ce qui explique que son ouvre continue à intéresser le public aujourd'hui ?
0: C'est parce que c'est une œuvre extrêmement riche, très diverse. Jules Verne, c'est vraiment un écrivain visionnaire. Non pas qu'il ait vu le futur, mais visionnaire au sens de sa puissance d'imagination. C'est quelqu'un qui a imaginé une infinité de machines, d'aventures, de voyages dans des contrées lointaines. C'est quelqu'un vraiment qui est animé par un effort de repousser les limites de l'imaginable et du monde. Et aujourd'hui, ça nous parle encore très profondément. Pour deux raisons, je pense. Parce qu'aujourd'hui, évidemment, on est encore animé par cette force d'imagination. Mais aussi parce qu'on est assez fasciné de voir comment cet homme du passé imaginait le futur. Ça, c'est aussi assez fascinant. Nous qui vivons dans le futur de Jules Verne, c'est assez formidable de pouvoir comparer ses imaginations avec la réalité du monde d'aujourd'hui. Il y a des choses qu'il a devinées, et puis il y a des choses qu'il n'aurait pas, auxquelles il ne se serait pas attendu, et puis des choses peut-être qu'il trouverait peut-être à améliorer dans notre monde d'aujourd'hui.
1: Quel objet ou document raconte le mieux la vie de Jules Verne ?
0: C'est pas tellement un objet qui raconte parfaitement sa vie, c'est surtout une pièce en fait, c'est son petit cabinet de travail, c'est une salle très très modeste par sa taille, elle est toute petite dans cette grande et vaste et confortable demeure bourgeoise. La salle dédiée à l'écriture est peut-être une des plus petites, et c'est dans cet espace donc que l'écrivain concevait ses romans. Ces romans qui, comme je le disais, ont écarté les limites du monde, curieusement, ont été écrits dans un espace tout petit. Et ça, c'est quelque chose d'assez émouvant de pouvoir voir cet espace pour le public.
1: Y a-t-il une pièce du musée qui surprend particulièrement les visiteurs ?
0: Oui, je pense. Alors, une pièce, c'est-à-dire une œuvre ou un espace ?
1: Un espace.
0: D'accord. La pièce qui surprend le plus les visiteurs, je pense que c'est le grand salon. Parce que les visiteurs qui ne connaissent pas le musée de Picardie ne mesurent souvent pas l'ampleur de son parcours, l'ampleur de ses espaces. Or, c'est la plus grande salle du musée, c'est aussi une des plus ornées, c'est celle qui présente les plus grandes œuvres, les tableaux de grand format. Et ça suscite toujours une grande surprise de la part des visiteurs et un véritable enthousiasme.
1: Comment choisissez-vous les objets et les documents qui sont présentés au public ?
0: Eh bien, en fait, il y a plusieurs critères quand on présente des œuvres ou des documents au public. Donc, c'est le croisement de ces plusieurs critères qui va vraiment motiver notre souhait de les montrer. Alors, pour les

0: Il y a bien sûr la qualité esthétique, hein. Est-ce que les œuvres sont belles? Est-ce que l'œuvre est bien conservée? Est-ce que c'est un témoignage historique qui nous raconte quelque chose du passé qui est particulièrement éloquent? Est-ce que cet objet est particulièrement rare? Est-ce qu'on en connaît beaucoup d'individus comparables? Ça aussi, c'est des choses qui vont nous motiver. Est-ce que l'objet a quelque chose de plus spécifiquement lié à son territoire, à notre territoire, la Picardie? Est-ce que l'objet peut avoir du sens pour les visiteurs qui viennent d'ici ou qui viennent d'ailleurs pour leur raconter l'histoire de notre région? Ça aussi, c'est quelque chose qui nous encourage à présenter l'objet. Donc, vous voyez, il y a vraiment une multiplicité de critères. Et puis, il y a l'état de conservation de l'œuvre. Hein. Est-ce que la présentation de l'œuvre n'implique pas des risques pour elle? Ça aussi, c'est une question qu'on doit se poser.
1: Comment faites-vous pour rendre les visites pendant les Journées européennes du patrimoine intéressantes pour les jeunes générations?
0: Écoutez, je pense que dans toutes les visites qu'on fait, que ce soit pour les jeunes générations ou pour les générations plus âgées, on essaye surtout de témoigner de notre passion, de notre intérêt pour l'histoire, pour l'art, pour les collections. Et ce que je constate en général, c'est que on arrive assez bien à emporter les jeunes générations dans notre goût pour l'art, pour les belles choses, pour l'histoire. Et en général, on voit un public assez enthousiaste. Je pense que ce qui est important aussi, les jeunes générations, c'est de les traiter comme des adultes et non pas comme des enfants, et leur apporter un discours exigeant qui leur donne le sentiment d'apprendre des choses et qui puisse les aider à développer aussi leur expertise et leur goût par rapport à l'art, par rapport à l'histoire.
1: Est-ce que vous constatez que cet événement attire des personnes qui ne viennent pas habituellement au musée?
0: Oui, ça c'est tout à fait certain. On le voit vraiment bien dans le public. On a des publics, des visiteurs qui sont très fidèles, qu'on voit régulièrement. Et on les remercie pour leur fidélité. Et puis les journées du patrimoine, oui, bien sûr, c'est un public beaucoup moins habituel. Alors c'est peut-être un public qui vient une fois par an au moment des journées du patrimoine, donc il est peut-être fidèle, mais seulement à ce moment-là. En tout cas, clairement, c'est un public qu'on voit beaucoup moins souvent. Et imaginez, hein, c'est un week-end qui nous apporte 6 000 visiteurs par week-end dans un musée qui accueille 100 000 visiteurs par an. Donc forcément, il y a des publics inhabituels qui viennent pendant cette grande fête patrimoniale.
1: Si vous devez donner une seule bonne raison de venir aux Journées européennes du patrimoine, quelle serait-elle ?
0: Vraiment de profiter de la beauté de nos espaces, de voir des belles œuvres, de passer un bon moment dans un endroit gratuit, parce que la beauté d'une galerie, la beauté d'une œuvre d'art, c'est quelque chose qui fait du bien.
1: Y a-t-il une activité ou un moment à ne surtout pas manquer ?
0: Je pense vraiment la restauration des tableaux de Charles-Philippe Larivière, parce que c'est assez rare de pouvoir voir des restaurateurs en train de travailler, et je pense que ça va vraiment fasciner le public.
1: Est-ce que les activités sont gratuites et faut-il réserver à l'avance ?
0: Alors, les activités particulières, il vaut mieux réserver. Effectivement, les visites spécifiques, les ateliers, c'est mieux de réserver. Par contre, l'ensemble du parcours, les expositions, la restauration des tableaux, tout ça, c'est ouvert sans rendez-vous parce que c'est tout au long de la journée.
1: Où peut-on retrouver toutes les informations sur le programme ?
0: Écoutez, sur le site internet du musée, sur les plaquettes qu'on peut trouver un peu partout à Amiens, et puis à la borne d'accueil du musée également, où il y a un programme qui est proposé.
1: Je vous remercie d'avoir pris le temps de répondre à mes questions.
0: Merci à vous.
2: Pour continuer sur le même thème, Lina vous a préparé aussi une chronique sur les journées européennes du patrimoine, et notamment leur intérêt, d'où ça vient, etc., pour vraiment vous convaincre de faire quelque chose ce week-end et quelque chose qui concerne le patrimoine.
3: Chaque année, au mois de septembre, les Journées européennes du patrimoine permettent à des millions de visiteurs de découvrir les richesses historiques et culturelles qui les entourent. Pendant un week-end, de nombreux monuments et lieux culturels ouvrent leurs portes au public, châteaux, musées, églises et théâtres, ou encore jardins historiques peuvent ainsi être visités. Pour beaucoup de personnes, c'est l'occasion de découvrir des endroits qu'elles n'avaient jamais eu la possibilité de visiter avant. Les Journées européennes du patrimoine ont été lancées en France en 1984 à l'initiative du ministère de la Culture. L'événement s'est ensuite développé dans plusieurs pays européens et devenu un rendez-vous culturel important. Aujourd'hui, il rassemble des visiteurs de tous les âges, familles, enfants, étudiants, touristes passionnés d'histoire ou simples curieux. De nombreux professionnels de patrimoine, collectivités et propriétaires de monuments participent également à l'organisation de ces journées. Durant ce week-end, les visiteurs peuvent participer à de nombreuses activités, des visites guidées, des exposés, des conférences, des ateliers et des démonstrations de savoir-faire sont organisées dans différents lieux. Certains monuments habituels accessibles au public proposent des activités particulières, tandis que d'autres ouvrent exceptionnellement leurs portes. Il est ainsi possible de découvrir les coulisses d'un bâtiment, d'admirer des œuvres anciennes ou encore d'écouter les histoires racontées par des guides et des passionnés. Ces journées se déroulent dans toute la France, mais aussi dans de nombreux pays européens. Elles ne concernent donc pas uniquement les grandes villes comme Paris, dont les petites communes, les villages, des lieux parfois peu connus participent également à l'événement. Mais pourquoi consacrer un week-end entier au patrimoine? Tout simplement parce que le patrimoine représente une partie de notre mémoire collective. Les objets, les œuvres et les traditions racontent la vie des générations qui nous ont précédés. Ils permettent de comprendre comment les sociétés ont évolué et comment les villes et les territoires se sont construits au fil du temps. Les Journées européennes du patrimoine ont également un objectif éducatif pour les enfants et les jeunes. Elles permettent de découvrir l'histoire autrement que dans les livres ou à l'école. Entrer dans un monument ancien, observer son architecture ou découvrir les objets utilisés, autrefois peut rendre l'histoire beaucoup plus concrète et intéressante. Ces journées sont aussi importantes parce que certains éléments du patrimoine sont fragiles aux menaces de disparition. Cela permet de sensibiliser les visiteurs à l'importance de leur protection. Ce qui rend cet événement particulièrement intéressant, ce qui nous pousse à regarder notre environnement autrement. Nous passons parfois tous les jours devant un bâtiment sans jamais nous demander pourquoi il a été construit, qui l'a occupé ou quels événements s'y sont déroulés. Pendant les journées européennes de patrimoine, une simple façade peut soudain devenir le point de départ d'une histoire. Au final, les journées européennes du patrimoine sont bien plus qu'un simple week-end de visite. Elles permettent de découvrir, comprendre et transmettre notre histoire. Elles rapprochent le public de la culture et donnent à chacun la possibilité de devenir, le temps de quelques heures, un explorateur de son propre territoire.
2: Merci beaucoup Lina. On fait une courte pause musicale avec les Rita Mitsouko et leur tube Ding Dang Dong, Rings at Your Bell, Ringing at Your Bell.

Vous venez d'écouter un des tubes d'Erita Mitsuko et c'était pour nous, à la rédaction et à la communication de Radio Campus, de faire un feumage à la célèbre voix d'Erita Mitsuko, Catherine Ringer, décédée à 68 ans en début de semaine. Suite à la mort de Fred Chiche en 2007, le groupe Erita Mitsuko a été arrêté, c'est dissous, mais sa carrière solo a toujours continué. Entre poésie, collaboration artistique et juste le fait de monter sur scène, c'était une femme complète, une artiste complète. Elle a tenu tête à Gainsbourg dans une de mes vidéos préférées de tous les temps, là où il faisait preuve de misogynie, bien évidemment sur sa courte carrière, sa courte expérience plutôt dans le porno. C'est une artiste donc féministe engagée pour défendre l'écologie et défendre la montée de l'extrême droite. C'était notre petit hommage. Ensuite, on continue avec quelques infos pour ce week-end. 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Toujours la même actu, toujours sur l'actu de Radio Campus Amiens, vous pouvez écouter demain matin le podcast de l'Office de Tourisme qui s'appelle Slow Down. C'est une occasion de découvrir la mobilité slow. Donc en fait, c'est le fait de découvrir la région à vélo. C'est un podcast hyper intéressant qui permet de voir le tourisme autrement. Et c'est à écouter demain matin à 9h sur le 87.7 FM. Le FIFAM, le Festival International du Film d'Amiens, recherche des bénévoles. Toutes les infos sont sur les réseaux sociaux, mais si vous voulez participer à un festival de films et accéder aux coulisses un petit peu, vous pouvez devenir bénévole pour le FIFAM. Voilà pour les infos, en tout cas les infos de ce week-end et de Radio Campus Amiens. J'espère que vous êtes prêts pour le week-end. En tout cas, moi, je vous souhaite force et honneur et je me souhaite force et honneur pour le reste de la journée puisqu'on se retrouve dans quelques heures pour l'émission Nouvelle Lune. Ce sera la dernière et c'est comme toute la semaine, c'est à 18h30 en direct. Nous serons en direct du coup de la grande salle, la nouvelle salle de la Lune des Pirates. Je serai avec les bénévoles de Bunka Radio pour une interview de Astéréo Tipeee. On a très hâte, ça va être super intéressant. Ils ont préparé ça avec amour et ils ont regardé le documentaire qui est très intéressant pour découvrir le groupe Astéréo Tipeee. Donc ça sera de 18h30 à 19h. Ensuite, on aura une petite courte pause musicale avec la playlist. Et on se retrouve à 20h30 pour la diffusion des concerts. Donc pour l'instant, on pourra vous diffuser le concert de Astéréo Tipeee et le dernier concert, celui de Bathing Suits. Voilà, en tout cas, comme hier, on se retrouve toute la soirée, comme sur les ondes de Radio Campus Amiens. Nous, on a hâte, c'est vendredi soir, c'est le moment de sortir. Et si vous ne pouvez pas vous rendre à la nouvelle salle, parce que c'est complet malheureusement, vous pouvez entendre le concert sur Radio Campus Amiens. Je finis cette émission par une petite annonce. Il y a le groupe Soro et Somsou qui a sorti cette nuit, à minuit pile, leur nouveau single, Les Oubliés. Ils nous l'ont envoyé et on vous passe ça un peu en exclu. On est hyper contents et contentes. Donc je voulais finir absolument cette semaine d'Infoclub Sandwich sur cette musique. On se retrouve à 18h30 ce soir, ensuite à 20h30 pour les concerts
Et au pire, comme d'habitude, Info Club Sandwich recommence lundi prochain à midi. Merci, bon week-end, bonne soirée et encore une fois, force et honneur.

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4: Bonjour Johan. Bonjour Arthur.
5: Bonjour.
4: Bonjour et bonjour. Bienvenue dans l'émission Nouvelle Lune.
6: Bonsoir plutôt, tu peux transformer ça. On est en soirée là, on dit bonsoir maintenant, oui.
4: À l'occasion de la semaine d'inauguration du nouveau projet de la Lune des Pirates, Radio Campus Amiens et en direct de la grande salle. Nous sommes ensemble pour 30 minutes sur le 87,7 FM.
6: Dans 15 minutes.
4: Surtout, restez jusqu'à la fin de l'émission, car nous allons vous proposer un jeu en partenariat avec la Lune des Pirates. Nous sommes l'équipe de Bunker Radio, François et Stéphane, accompagnés d'Aline.
7: Bonjour.
8: Bonjour.
4: D'autres membres de l'équipe n'ont pas pu venir ce soir. La genèse de cette web radio est née d'un journal écrit, Le Messager, au sein de notre établissement. Mais comme la réalisation de ce dernier prenait beaucoup de temps, nous nous sommes ensuite dirigés vers un journal vidéo. Puis l'envie de faire une web radio est née. Nous avons suivi des formations pour apprendre à maîtriser des logiciels de montage comme Audacity, mais également apprendre à utiliser du matériel de capture de son comme les enregistreurs. Nous avons ensuite souhaité approfondir nos compétences en travaillant en partenariat avec Radio Campus Amiens. Dans ce cadre, nous travaillons sur des émissions à thème lors des événements culturels organisés au Château Blanc de Fliscourt. Nous faisons l'interview des artistes et chacun des membres de la web radio a une chronique telle que des chroniques rétro gaming, littérature, filmographie, sociétale, musicale, bien-être, historique et sportive. Nous avons eu également le privilège d'être invités par Radio Campus lors de certains de ces événements en direct comme pour ses 15 ans et lors de son AG de juin. Notre web radio a une dizaine d'années. Pour nous, la web radio, c'est très important. C'est une échappatoire. Cela nous permet de nous épanouir et de changer notre routine quotidienne. Être accepté tel que l'on est. Rendez-vous sur Facebook et Instagram, le Château Blanc, à DPI 80, pour suivre cette actualité. Nous sommes donc très heureux d'être ici ce soir. Nous avons la chance de pouvoir interroger des membres du groupe Astéréotypie.
9: Bon, bonsoir à vous, Johan, qui est chanteur et auteur, et Arthur, musicien. Première question. Comment est née Astéréotypie ?
5: Tu veux que c'est moi qui réponde ?
9: Oui, vas-y.
5: Ça a été créé comme un atelier d'écriture dans un IME, donc un institut médico-éducatif à Bourg-la-Reine.
10: Alternance pour être plus précis.
5: Voilà.
10: C'est ce que nous avions fait depuis 2010.
5: Voilà, vers 2010.
9: Ça en fait du chemin.
5: Et Johan, t'étais tout petit à l'époque, t'avais quel âge ?
10: Avant, j'avais 16 ans.
5: Ouais. Et donc, ça a commencé par un atelier d'écriture. Et puis, petit à petit, on a commencé à faire un peu de musique, à accompagner en musique avec Christophe Lhuillier, donc qui est là ce soir et qui fait toujours la guitare. Et puis, petit à petit, on a fait des concerts. Et puis, les transmusiques à la Reine. Et puis, nous voici en tournée.
9: C'est impressionnant quand même.
10: Ça, c'est vraiment un truc qu'il ne fallait pas que je le rate parce que c'est vraiment quelque chose qui est formel et qui devient aujourd'hui une star. Parce que quand on a des stars comme ça, il faut vraiment... Faut montrer les yeux ouverts et fixer vers un nouvel objectif.
9: C'est magnifique, franchement, ce que tu dis. Quelles sont vos principales sources d'inspiration ?
10: Mes principales sources d'inspiration, c'est la voix, le chant et l'humour.
9: Ah, l'humour ? Moi aussi, j'aime bien l'humour. Certains membres du groupe ont-ils suivi une formation musicale ?
10: Oui. Exactement. Quand on avait fait plusieurs voyages à Marseille, par exemple, on était à Marseille,
6: Vous vous souvenez de Marseille?
9: Le port de Marseille.
6: Avec Claire Mahé, par exemple, quand je me souviens.
5: C'était une des éducatrices, Claire.
6: Claire Mahé-Mendy, oui, tout à fait. Et Monsieur Durand.
5: Quand... C'était une formation musicale, ça, Johan?
6: Non, on était dans un atelier. Atelier musical.
5: Ah ouais.
6: Tout à fait.
5: Bah sinon, on est plutôt autodidacte en musique, hein, dans le groupe.
6: C'est la dictature. Dictature, dictature, on appelle quand on dit. Et il est toujours possible que qu'on ait vraiment à la possibilité de chacun.
5: T'es un dictateur autodidacte?
6: Non. Pas faux.
9: qu'est-ce que le groupe vous apporte sur le plan personnel et mental?
6: Eh ben, ça donne l'aspect. Ça a donné un aspect et c'est vraiment quelque chose de surhumain et de fantastique à résoudre. Mais il y a plusieurs têtes de conflit qu'il ne faut pas juger de la sorte.
5: Ben moi, côtoyer Johan, Stanislas, qui est un des autres chanteurs, Claire, Aurélien aussi, et puis les musiciens, c'est une source inépuisable de joie et de bonheur, en fait, parce que Johan, t'as vu, à chaque fois qu'il dit un truc, c'est comme des mots magiques, quoi. C'est comme il dit des paroles magiques, quoi, quasiment tout le temps.
9: J'en conclus que c'est une joie incroyable d'être avec eux, quoi.
5: C'est, ouais. Et la beauté de la sincérité aussi. Parce que c'est Johan, il est ultra sincère. Il va jamais mentir, Johan.
6: Non, il ne dira jamais rien, qu'il pensait même pas qu'il allait mentir.
9: Ça fait penser un peu à Papa Schulz.
6: Non, c'est comme un certain... Ouais. Hey.
9: Quel changement avez-vous remarqué dans votre vie depuis la création du groupe?
6: Eh bien, c'est tout simplement une révolution.
9: Une révolution. Laquelle révolution?
6: Eh bien, c'est de changer les années au fur et à mesure de tout ce qu'on a vécu.
10: Et puis, ça a donné le...
5: Pardon, le micro.
6: Le tempo de chacun. Et puis, à chaque représentant d'un CAOTB, on est toujours sûr qu'il faut être dans les moyens les plus promptes. Et jusque là, aujourd'hui, c'était vraiment une aventure surhumaine.
9: Et qui écrit les textes d'Axté Érotypique?
6: Ça, c'est moi qui les écris.
5: Mais pas que toi.
6: Il y a aussi Christophe?
5: Non. Il y a Stan.
6: Il y a Claire Ottaway, ouais. Et Aurélien Lobjoie.
5: Et Stanislas Carmont.
6: Et t'en as oublié un, c'était Félix également.
5: T'as raison, il y a Félix aussi.
9: Ouais,
5: il y a
9: Félix un petit bonsoir. Aussi.
5: Bah oui.
6: Il y avait Félix également.
5: Du Berja. Félix.
9: On va leur dire un petit bonsoir quand même.
6: Ouais.
9: Êtes-vous parfois amené à faire des concessions pour écrire ou composer ensemble?
6: On n'a pas de concessions, on a juste des vérifications.
9: Incroyable. Quel genre de vérification?
6: Ben celle des tonalités de voix.
5: C'est vrai.
9: Quelle place l'improvisation occupe-t-elle dans vos concerts?
5: Quelle place l'improvisation?
6: Eh ben ça donne l'improvisation au deuxième rang.
9: Deuxième rang ou deuxième degré?
6: Deuxième degré, plutôt. Dans ce schéma-là.
9: Vos textes abordent des sujets de société ou portent des messages engagés, comme dans Cheese Bad Girl, qui évoque le harcèlement sexiste. Pourquoi avoir fait ce choix?
6: Ce sont des listes créées au fur et à mesure qu'ils ont progressé. Et puis, ils ont derrière des costumes à mettre. Quand ils n'ont pas besoin de mettre dans leur masque ou dans les trucs masqués, il faut toujours vérifier que le texte est vraiment une discipline.
9: Et je trouve qu'il est pertinent aussi.
6: C'est pertinent, c'est une discipline pertinente et peut-être au fur et à mesure des étapes, ça progresse énormément.
9: J'ai une question, tu me réponds oui ou par non si tu peux pas, ne réponds pas. Le handicap constitue-t-il, selon toi, un atout ou un frein dans la création musicale?
6: Non. J'ai pas d'handicap. Parce que moi, j'ai un outil, je suis autiste. Parce que moi, quand j'aime la vie d'autiste, moi, généralement, c'est pas un souci. Pour moi, c'est un résultat qui est choqué. Pour moi, c'est un résultat qui me parle et ça me évoque.
9: C'est ce qui est normal.
6: C'est normal.
9: Et je respecte ton choix.
6: Et c'est bien sûr que c'est bien sûr une priorité pour moi.
5: Mais ceci dit, il y a des concerts où on sort du concert, des gens qui ne connaissent pas forcément, hein, dans des festivals par exemple, et les gens, ils s'en rendent pas compte du handicap du tout. Ils pensent juste qu'on est des artistes et c'est ce qu'on est en fait.
9: Bah c'est normal.
5: Et qu'on peut être soi-même sur scène, peu importe. Voilà. Et je crois que c'est ça la force de notre musique.
9: Est-ce que tu as déjà été jugé par ton handicap ? Qui n'est pas un handicap.
5: Johan ?
10: Oui. Ça peut vite trembler.
9: Je comprends.
10: Et ça peut parfois donner des surprises. Avant que Claire arrive, je voulais quand même me demander, parce qu'aujourd'hui, c'est parce que pour moi, c'est vraiment un bonheur d'être là. Et quand on soutiendra le public à fond, il faudra vraiment être au maximum de chacun. Merci de votre générosité.
9: Merci à toi surtout.
10: Mais de rien.
9: Dans le monde professionnel, recevez-vous des retours positifs sur votre travail ? Le groupe est-il très bien accueilli dans le milieu musical ?
10: Il est dans les très bonnes conditions et c'est vraiment ça la réussite de chacun.
9: Quel type de public souhaitez-vous toucher avec votre musique ?
10: Ben c'est ça la question. La plupart des Français le font aussi. Et même les Allemands ne savent pas.
5: Tu voudrais qu'on touche les Allemands un peu plus, peut-être ?
10: Plus les Allemands, parce que quand on dit Allemand au Sud, on se dit, il faut être vraiment à 200%. Wir sprechen Deutsch.
9: Ich spreche Deutsch.
10: Und Deutsch ist auch ein Deutsch. Deutsch. Deutsch Glitch. Glitch. Merci.
5: Alors, tu vois, juste pour te dire que dans le nouvel album, il y aura des chansons qu'on est en train de créer. Il y a des chansons, Johan... Bah, tu vois, il parle allemand, t'as entendu ?
9: C'est incroyable, c'est vraiment une source d'inspiration.
5: Il parle espagnol aussi.
9: Espagnol.
5: Et on a fait un nouveau morceau en espagnol où il va chanter en espagnol.
10: Ah ouais ?
5: Ouais.
10: Bien. Merci beaucoup.
9: Une question pour Arthur.
5: Tu veux t'en aller déjà ?
10: Non.
5: Ah bon ?
10: Non, j'attends que vous laissiez.
9: Comment les intervenants extérieurs, les musiciens et les techniciens ont-ils rejoint le projet ? Se sont-ils proposés spontanément ? Où sont-ils été sollicités ?
5: Donc, le projet a commencé avec Christophe, qui animait l'atelier d'écriture, qui est donc guitariste. Et moi, j'ai fait un documentaire radio sur le groupe et en 2014. Et je me suis un peu incrusté, j'avoue, à la basse.
10: Moi, j'avouais que c'était pas compliqué. Par exemple, en 2013, moi, j'avais toujours remarqué que c'était vraiment quelqu'un de formidable, qu'on était toujours à nos côtés. Et franchement, il fallait vraiment se hisser les voiles et puis...
9: Et se souder les coudes.
10: Non, et se dissuader. Dissuader le dos et se tourner vers l'avenir.
9: J'aime bien ce que tu dis. Que peut-on vous souhaiter pour l'avenir ?
10: Eh ben, meilleur concert que prévu.
9: Merci d'avoir pris du temps pour répondre à nos questions.
5: Merci à vous.
10: Merci à vous.
9: La parole est à François.
7: Mais je vais reprendre la parole. Merci beaucoup. On peut vous laisser partir. Vous devez manger, je crois, si je ne me trompe pas.
10: Attendez une minute.
7: Vous pouvez rester si vous voulez.
10: Eh ben, vous savez quoi ? Vous voulez me dédicace ? Il n'y aura pas de souci.
7: Vas-y.
10: Je remercie tous les chanteurs d'être là parce que vraiment, ils nous ont souffert. Et franchement, c'est un truc pas facile. Alors, on va laisser la parole à Christophe Huillier de venir sur le... on va laisser manger et on vous souhaite bonne chance.
7: On va vous laisser manger, alors.
10: Franchement, super.
7: Merci beaucoup.
9: Je t'en remercie.
7: Merci beaucoup. On va accueillir sur le plateau maintenant Antoine. On va le laisser arriver. Antoine Grillon, directeur de la Lune des Pirates, la salle où on se trouve actuellement en direct. Et Stéphane et François nous ont préparé des petites questions sur un peu cette nouvelle salle, ce nouveau projet et un peu les conclusions que tu as pu en tirer de cette première semaine d'inauguration. Je t'en prie, Stéphane.
8: Bonsoir.
9: Bonsoir. Ça va, Antoine ?
8: Ouais, ça va, un peu fatigué, ça commence à tirer.
9: Ah ça se voit, hein.
8: Ça se voit.
9: Tronche, là, hein.
8: Ah, j'essaie de dissimuler mes cernes et ma fatigue, mais non, ça se voit. Bon, d'accord.
9: Pour les auditeurs et les auditrices, que tu peux te présenter ?
8: Alors, je suis Antoine Grillon, je suis le directeur et programmateur de La Lune des Pirates depuis maintenant 12 ans.
9: 12 ans ?
8: Ouais, ça fait un petit moment et j'ai eu la chance d'être au tout début de ce projet, voire même un peu à l'initiative aussi de ce projet qui a enfin vu le jour et forcément, c'est une fierté toute particulière.
9: Comment se passe l'inauguration de la grande salle de la Lune des Pirates ?
8: Bah, je crois que ça se passe plutôt bien. Alors, c'est une inauguration qui dure une semaine. Donc, on a commencé samedi dernier. Et puis, chaque soir, on avait des choses. L'idée, c'était de proposer des formats différents pour plaire à des publics différents. Et puis, pour pouvoir valoriser ce qu'est un projet de scène de musique actuelle, puisque nous, on est une scène de musique actuelle. C'est ce qu'on appelle une SMAC. Et donc, on doit répondre à plein un cahier des charges, donc plein de choses différentes dans notre projet. Et donc on voulait que sur une semaine, on puisse présenter un peu la multitude des projets qu'on fait toute l'année et depuis plein d'années maintenant.
9: Quels ont été les défis de ce nouveau projet ?
8: Eh ben, les défis, c'est déjà d'être prêt, prêt, voilà, parce que en fait, avoir un nouveau projet, c'est une chose, mais on était dépendant du bâtiment pour mettre en œuvre ce nouveau projet. Et en fait, on a récupéré vraiment les clés du bâtiment seulement quelques jours avant l'inauguration.
9: C'est pas trop mal, hein.
8: Ouais, mais du coup, on n'a pas pu anticiper tout ce qu'on voulait anticiper. Et donc, même là, le bâtiment, on le voit pas forcément, mais il y a plein de choses qui sont pas encore terminées. Par exemple, en face de nous, là, on a le bâtiment studio qui n'est pas encore terminé. Qui
9: vous avez
8: terminé.
9: Fait votre maximum avec l'équipe.
8: De quoi, pardon ?
9: Vous avez fait votre maximum avec l'équipe.
8: Oui, on a fait notre maximum. Et puis, c'est toute une équipe. Hein. On est 14 salariés à la Lune des Pirates.
9: 14
8: et, ouais. Et,
9: 7 fois 7.
8: Chacun. 7 fois 2. 14.
9: Je voulais voir si tu suivais.
8: Ouais, ouais, c'est bon. J'ai 7 fois 2, c'est ça. Et non, ouais, chacun a un rôle bien précis et permet de faire vivre ce nouveau projet.
9: Et combien de personnes peut accueillir la grande salle ?
8: 489 personnes.
9: 489 très personnes. Précis. Et pourquoi pas 500 ?
8: Ah, on rigole pas avec la sécurité.
9: Et pourquoi pas 500 ?
8: Parce qu'en fait, dans ce qu'on appelle les ERP, les établissements recevant du public, pour les salles de concert qui accueillent du public debout, c'est 3 personnes au mètre carré.
9: D'accord.
8: Donc en fait, il faut en gros, il faut diviser 489 par 3. Et là, on a le nombre de mètres carrés qu'il y a dans la salle.
9: Exact.
8: Donc, et c'est, s'il y avait un peu plus de mètres carrés, on aurait pu mettre 500, mais il en manque un petit peu.
9: Ah, c'était juste pour te taquiner.
8: Ah ouais, non mais c'est une bonne question, ceci dit.
9: Qu'est-ce qui est prévu pour le club ?
8: Alors pour le club, on continue. C'est très important pour nous, le club, qui est notre lieu historique, hein, qui existe depuis 40 ans. On va fêter 40 ans de la Lune des Pirates l'année prochaine. Et donc, c'était important pour nous que ce lieu perdure, où il y a beaucoup d'attaches de la part des Amiénois et des Amiénoises. Il y a plusieurs générations de publics qui se sont succédés, même de salariés. D'ailleurs, on a une collègue qui s'occupe de l'administration. Son papa travaillait à la Lune des Pirates en tant qu'employé à la programmation dans le début des années 90. Donc, tout ça pour dire qu'il y a beaucoup d'affects. Et c'était vraiment indispensable pour nous, essentiel de maintenir ce lieu. Et donc il y aura aussi des concerts dans le club, il y aura des résidences, et il y en aura même autant dans le club que dans cette grande salle.
9: Bah, tu sais, quand je suis rentré dans la petite salle, tu vois, dans le club de la Lune des Pirates, il y a un truc qui m'a marqué, Clint Eastwood, tu vois, Dirty Harry, tu vois.
8: Ah oui, oui, derrière le bar.
9: C'est dommage.
8: Ouais.
9: Hein.
8: Ouais, c'est vrai, on a refait la déco. Ça te plaît la déco ou pas ? Tu préférais avant ?
9: Ça me plaît la déco, mais tu aurais pu laisser Dirty Harry avec collé.
8: Ouais, j'avoue, c'est vrai. C'est vrai que c'est sympa.
9: Et la dernière question, quels sont les prochains événements en date ?
8: Ah bah là, alors déjà le prochain gros événement qui est très attendu par toute l'équipe, c'est la semaine de repos qui va nous permettre un peu de recharger les batteries après cette rentrée assez intense. Donc ça sera la semaine prochaine. Et après, à partir du 1er octobre, on a près de 40 concerts qui vont s'enchaîner.
9: 40.
8: Donc c'est très jusqu'à janvier là qui sont annoncés.
9: Ah bah c'est hallucinant, 40, c'est incroyable. Hein,
8: donc voilà, c'est à peu près 4 concerts par semaine répartis entre le club et la grande salle. Et puis encore une fois, nous notre projet c'est pas que les concerts, c'est aussi tout le soutien qu'on peut apporter aux artistes du territoire, les actions culturelles auprès de publics spécifiques et tout ça, ça nous occupe toute l'année. Et donc c'est difficile de sortir un concert plus qu'un autre parce que forcément c'est aussi mon métier, moi j'aime tout ce qu'on fait, j'ai envie de valoriser tout ce qu'on fait.
9: Donc, et vous avez toujours besoin de bénévoles, je suppose.
8: Ah, complètement. Et d'ailleurs, on a un bel engouement. On a fait une réunion bénévole il y a 10 jours. Il y a beaucoup de nouveaux bénévoles et nouveaux inscrits. Donc, ça prouve aussi que, il y a de l'attente sur ce projet et que il y a des gens qui ont envie de nous aider. Et ça tombe bien parce qu'on en a bien besoin.
9: Bah, c'est un excellent projet déjà. Hein.
8: Merci beaucoup. Merci.
9: François, autre chose ?
4: Non, ça va aller.
9: Ali,
8: merci.
11: Ah bah, je vais reprendre la parole. Je pense qu'on a fait un petit peu le tour pour les questions pour Antoine. Merci beaucoup.
8: Ouais, merci
11: si jamais tu as un dernier mot pour nos auditeurs, c'est maintenant.
8: Non, n'hésitez pas à franchir ces portes de ce nouveau bâtiment. C'est des portes vitrées. Maintenant, on voit ce qui se passe De l'autre côté, c'était un inconvénient qu'on avait sur le lieu historique. Ça pouvait paraître intimidant. Donc là, l'idée, c'est vraiment d'être un lieu ouvert à tous les publics, ouvert sur le quartier. Et donc, on a un accueil chacun des après-midi. Donc, venez nous dire bonjour, prendre toutes les infos. On est là pour ça.
12: Aucun souci.
7: Parfait. Eh bien, merci beaucoup.
8: Merci beaucoup.
7: On va continuer, nous, un petit peu. On a quelques minutes. J'aimerais bien qu'on débriefe, notamment avec Doriane. Doriane, t'étais là pendant ce direct. Doriane, tu es éducatrice. Et j'aimerais bien aussi bonjour. Qu'on discute un petit peu de comment ça s'est passé, l'interview, ce que vous avez ressenti, et ce que ça vous fait d'être en direct. Est-ce que, Doriane, tu veux me dire un petit peu ce que tu as ressenti là, maintenant, pour ton premier direct ?
13: Oui, mon premier direct. Je ressens d'abord une grande fierté pour l'équipe qu'on accompagne au quotidien et je vois une évolution de dingue. Franchement, les gars, vous avez été extra sur cette interview.
12: Merci.
13: Bravo à vous.
12: Merci.
13: Exactement.
12: Donc, tu sais, Doriane, on est une équipe et c'est ce qui compte le plus, quoi. On se soutient les uns les autres.
13: Merci. Je suis d'accord avec toi. Je suis d'accord avec toi et on a aussi une pensée pour toute l'équipe qui est restée au château, qui aurait tellement aimé venir être là avec nous ce soir. Vraiment, on pense à eux et bravo à vous.
12: Si on pense plus, tu vois, quand on est dans la Bunker Radio et Radio Campus Amiens, on ne pense plus à être résident du Château Blanc ni d'avoir un éducateur à côté, mais plutôt un collègue pendant certaines minutes ou certaines heures ou certains jours.
13: On est une équipe de Bunker Radio.
12: On est une équipe.
13: Ouais, voilà.
7: Vous êtes une équipe de journalistes qui avait réalisé une interview du directeur de la Lune des Pirates, préparée à peu près en 5 minutes, quand même, avant le direct. C'est quand même assez impressionnant. Moi, je suis avec vous en atelier depuis bientôt 2 ans. Est-ce que vous voyez un peu une évolution? Vous apprenez des choses encore? Est-ce que vous voyez un petit peu une évolution sur comment on travaille tous ensemble?
12: Bah, tu sais, Aline, on apprend des choses jour par jour, tu vois. Et franchement, ça a vraiment évolué. Parce qu'avant, on était une petite radio, tu vois, qui n'était pas très connue, Bunker Radio. Et maintenant, on commence à être connu, tu vois.
7: Mm-hmm.
12: Et c'est grâce à Radio Campus aussi qui nous donne les outils nécessaires et l'aide qu'ils peuvent nous apporter.
7: Et vous faites des interviews de groupes qui se produisent sur de grandes scènes maintenant.
12: Oui, bien sûr.
13: C'est avec une fierté qu'ils font ça. C'est vrai. Beaucoup de fierté.
12: Et beaucoup de plaisir.
7: C'est vrai. Cette interview, elle a été aussi préparée avec tout le groupe. C'est vraiment un travail qu'on fait tous ensemble en amont.
12: Si tu veux, je peux t'énumérer les gens.
7: Je t'en prie.
12: Nous avons Nathalie, Clémence, France. Nous avons...
7: Tony,
12: François qui est avec moi.
7: Oui.
12: Nous avons aussi...
7: Hubert,
12: oui.
7: David.
12: Et...
7: Bah, je pense qu'on a fait le tour.
12: Johanna.
13: Johanna, on oubliait Johanna.
12: Et un petit bonjour à Ludovic Lemaire aussi, qui nous écoute, je parie.
7: Bien sûr.
12: C'est mon petit Ludo. Ouais.
7: Et qui est Ludo?
12: Ludovic Lemaire, Ludo, c'est... Au début, comme on te l'a expliqué, comme François te l'a expliqué, on avait un petit... C'est un éducateur.
7: Mmh.
12: Et du Château Blanc qui travaille au moins depuis une vingtaine d'années.
13: Ouais. C'est un fondateur de la web radio.
12: Ouais.
7: Et il nous écoute et malheureusement, il n'a pas pu être présent aujourd'hui.
12: C'est bien dommage, mais il est en vacances, il le mérite. Hein. Comme toute personne. Hein.
13: C'est grâce à lui et à toute l'équipe de direction aussi qui croit en ce projet, qui croit en l'accompagnement des gars au quotidien. Et Ludo, oui, est vraiment un fondateur et un professionnel qui croit en ce projet.
7: Mm-hmm.
12: Et merci à la direction aussi, à Jérémy,
7: bien sûr.
12: À Ludovic Roussel, à Martin aussi, quand même. Hein. Martin, il ne faut pas l'oublier. Hein.
7: En tout cas, c'est un travail d'équipe et on est très heureux, nous, à Radio Campus Amiens, de travailler avec vous, de se rendre au Château Blanc de Flixecourt, de vous voir bosser, en fait, tout simplement. Et je trouve que ce que je voulais dire ce soir particulièrement, c'est que vous êtes de plus en plus autonome et que vous pouvez... Maintenant, on est arrivé à un stade où... vous interviewez quelqu'un en direct avec une préparation de 5 minutes. Et ça, c'est quand même assez impressionnant. Et je voulais vous féliciter, vous, mais aussi tous ceux qui sont au Château Blanc, bien évidemment. Et tous ceux et celles qui sont au Château Blanc, bien évidemment.
12: Un très grand merci.
7: Est-ce que un petit mot pour la fin, François, c'est à toi de nous faire le petit mot pour la fin.
4: Oui, bien sûr. On se retrouve à partir de 20h30 pour diffuser notre concert en direct de la grande salle de la Lune des Pirates. 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Quelle chanson d'astérotypie invite à se méfier des hommes qui draguent?
12: Moi je sais, mais je suis pas une balance. Hein.
11: En plus, je ne veux pas dire la réponse à l'antenne. Il faut attendre, il faut laisser la chance aux personnes de répondre.
12: Oui, bien sûr.
11: Et j'interviens encore un tout petit peu juste avant la fin pour annoncer le gagnant du jeu d'hier. Figurez-vous que le gagnant était aussi sur scène. Donc, il a joué sur les réseaux sociaux et il était sur scène, il a chanté devant nous. Le gagnant est Dry Sift. Donc, c'est un artiste, rappeur amiennois. Donc, il remporte...
12: Félicitations.
11: Félicitations à lui. Il remporte 2 places pour un concert de son choix. On peut peut-être dire au revoir aux auditeurs et aux auditrices. Maintenant, François.
4: On vous laisse répondre sur les réseaux. Merci de nous avoir écoutés. À bientôt sur Radio Campus Amiens, 87,7 FM. C'était l'équipe des Bunga Radio.
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0: Minuit 20, nous redescendons par les quais de Seine. On tombe sur une caisse de Hendek. 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

sans pressure, sans pression, tels les héros du Louvre qui font plus de magie au BO français que Nicole Kidman et Sandra Bullock avec leur réussite numérique dans Les Ascensionneuses 2, figurez-vous, voilà. Que j'ai vu, je tiens à le dire. Qui se rattrape, n'empêche, au BO US. Je vais en parler de ce truc, je vais en parler. Puis on part à la semaine sur Amiens avec le très attendu Resident Evil, nouvelle tentative d'adaptation de la célèbre licence horrifique de Capcom, cette fois signée par Zack Greger, le nouveau génie de l'horreur selon Adam qui est tout seul, réalisateur de Barbare et du trop surestimé, un peu évanoui quand même, faudra peut-être le dire maintenant, qui après moult adaptations plus ou moins fidèles au jeu de la licence, on y a consacré d'ailleurs un très bon mensuel ce mois-ci, je vous y invite à aller l'écouter, nous raconte une histoire totalement originale où l'on suit un coursier médical incarné par Austin Abrams qu'on a déjà eu dans Évanoui, lancé malgré lui dans une course effrénée pour sa survie à Raccoon City. Mais on parlera aussi de la ressortie, non c'est pas la ressortie, je suis bête, mais j'ai gardé la semaine dernière, super, bah génial. On parlera aussi du coup de l'invitation remake du film espagnol Sentimental, réalisé par Zez Gay, je pense que c'est dit comme ça, adapté lui-même sa propre pièce de théâtre déjà adaptée en France avec Bernard

0: À ses côtés, cette fois, Seth Rogen, Penelope Cruz et Jonathan au casting d'un huis clos aussi hilarant qu'épuisant pour une thérapie de couple sur fond d'échangisme. Et comme d'habitude, on terminera avec quelques recos en bref, parmi aussi de la semaine, en salle et ses plateformes de streaming. Adam, journaliste pour la 7ème maison, Literart ou encore Fucking Sniffy, est évidemment de retour par les films affichés cette semaine. Salut Adam.
1: Salut Gaël, comment ça va?
0: Ça va très bien, c'est un truc.
1: Bah, je pensais que de base, t'avais fait la blague par rapport à une ressortie parce que c'était le remake du remake. Du coup, je l'ai gardé dans le brouillon.
0: Ouais, bon, quand j'ai le brouillon, on le plie quand même.
1: Du coup, voilà, les aléas du direct, on apprend des trucs.
0: Voilà,
1: on est en direct, évidemment.
0: Voilà, mais vous savez, nous sommes des fake critiques, donc en fait, quelque part, on fait mal notre taf.
1: Voilà,
0: forcément.
1: On est des fake critiques, des fake cinéphiles.
0: Voilà, fake cinéphiles ou fucking cinéphiles comme chez Adam, la team d'Adam, la John Chevrier et compagnie. Et c'est quand que tu parles de moi pour que j'écrive chez eux, là, hein? Moi, j'attends. Hein. C'est un appel en direct, si jamais vous m'écoutez. Je recherche une crémaillère pour écrire, s'il vous plaît.
1: Une crémaillère.
0: Je sais pas.
1: Bah, une crémaillère, tu sais ce que c'est?
0: Non, mais genre,
1: c'est quand tu baptises un appartement.
0: Ah.
1: C'est ça, une crémaillère?
0: Non, mais une crèmerie.
1: Excusez-moi,
0: j'ai fait la fête hier, c'était mon anniversaire, c'est pour ça que je suis fatigué.
1: Joyeux anniversaire en retard, mais
0: merci,
1: c'était hier.
0: Pour les aléas du direct, on fait genre que c'est aujourd'hui.
1: Bah, moi, c'est la semaine prochaine.
0: Ah oui, c'est vrai, putain.
1: Ouais, c'est samedi prochain. Ouais.
0: Ah bah là, faudra que je te fasse un cadeau. J'ai pas
1: un jacuzzi, tout ça.
0: Ouais, bien sûr, tout à fait.
1: Évidemment.
0: Je
1: serais riche.
0: J'aurais ta proposition de crémaillère, justement. Voilà.
1: Bah ouais, ma crémaillère.
0: Que t'as pas encore fait.
1: T'as 6 ans de retard.
0: Ouais, un peu.
1: Ma crémaillère, t'as 6 ans de retard.
0: Ouais, je pense, mais j'aurais à la faire là, c'est pas grave.

0: fait. Bon, on va pas en parler. Vas-y, ouais. Juste un truc. Comment va se démerder Avengers Doomsday, tu vois? Moi, je me demande. Parce que le projet est autant redouté que attendu.
1: Ouais, est-ce que tu penses qu'il va péter les scores plus que le Spider-Man?
0: Je sais pas, tu vois.
1: Oh, si, je
0: moi,
1: pense,
0: je hein. pense pas.
1: Oh, t'as vu les préventes? C'est chaud. Hein. C'est...
0: Ouais, c'est pas faux. Ouais, c'est vrai que Robert Downey Jr. en Doom, ça va déranger personne.
1: Tout le monde attend ça, tout le monde l'attend.
0: Et nous, on sera là, Day One, comme des gros fans.
1: Alors, techniquement, oui et non. Enfin, ça dépend.
0: Ça dépend des séances, en fait.
1: Voilà, je sais juste que notre mardi soir est réservé pour Dune 3. Voilà. Il y a une avant-première, en tout cas. Merci.
0: Je pense que je vais être le plus. Je pense que je vais être salé.
1: Tu penses sur Dune 3? Tu penses que tu vas être salé?
0: Non, mais sur les, tu vois, moi, je pense que c'est des émissions les plus salées.
1: Ah, bah, c'est la, en plus, je crois que c'est la dernière de l'année. Celle-là. C'est la dernière.
0: Ah ouais, ah oui, c'est celle de fin d'année. Vraiment en apothéose, quoi. Vraiment, ah oui, peut-être la plus grosse catastrophe industrielle qu'on verra ces dernières décennies, quoi.
1: Et peut-être la fin d'apothéose, une des plus belles trilogies de ces dernières années, peut-être aussi. Voilà. Donc, ça compensera. Peut-être.
0: J'ai mal aux fesses.
1: T'as mal aux fesses. Oui, toi, tu vas serrer les fesses, je pense, ce jour-là.
0: Mais après, il faut du cardio, je vous le dis.
1: Mais après, t'auras 15 jours de vacances pour te mettre de la biafine.
0: De la pommade,
1: ça ira, t'inquiète pas.
0: Ouais.
1: Ça va passer.
0: Comme,
1: on va s'arrêter là.
0: On
1: est en heure de grande écoute, hein, excusez-nous. Du coup, il est à.
0: Comme à la Shabba.
1: Comme un Shabba, ouais, t'as fait. Pour un cumul de 8,1 millions de spectateurs au bout de 7 semaines, du coup, donc quasi 2 mois. Il a dépassé, du coup, Odyssée. C'est le meilleur film de l'année niveau box-office. Voilà, bon, bah, merci.
0: Sans déconner.
1: Mais Doomsday va arriver, voilà, vous inquiétez pas. Devant Tombée du Ciel, qui est toujours en deuxième avec 149 307 entrées sur 852 copies, pour un cumul de 1,9 million de spectateurs. Il a dépassé les 2 millions depuis, au bout d'un mois. Un mois et une semaine. Précisément. Devant, du coup, l'Odyssée, qui se maintient quand même toujours à la troisième place, il est toujours dans le top 3, avec 137 867 entrées sur 756 copies. Vous remarquerez qu'il a commencé à avoir moins de copies. Voilà, il est passé en dessous de la barre des 800. Voilà, c'est juste pour dire ça. Pour un cumul de 7,7 millions de spectateurs au bout de 2 mois et une semaine. Il va peut-être continuer un petit peu, histoire de dépasser le 8 millions, peut-être, histoire de que
0: et finir en rentrée à Itaque.
1: Ouais, voilà.
0: Ah, c'est long, hein, quand même. Hein, bah, 20 ans. Hein.
1: Ouais, 20 ans. Je pense que Penelope, elle s'est cassée depuis longtemps, tu vois.
0: Oui.
1: Avec Antinos et tout. Là, on vous spoil un peu l'Odyssée, si tu veux. Non, bah non, du coup.
0: Je pense qu'il y a prescription de 2000 ans.
1: Il y a prescription de 2000 ans, bah oui, peut-être. Mais bon, c'est une réadaptation, donc vous voyez, c'est pour ça.
0: Après, il y a des gens, ils veulent pas se faire spoil des biopics, alors.
1: Oui, il y en a aussi qui veulent pas se faire spoiler d'une 3, alors que c'est un bouquin de base. Moi, j'ai pas lu le bouquin.
0: Je suis désolé, il y a prescription de 60 ans, là.
1: Ah, bah oui, il faut avoir lu les bouquins, il faut lire. Hein.
0: Bah ouais.
1: Les gens. Non, mais
0: oh,
1: voilà.
0: Le mépris.
1: Le mépris social. Ah, voilà.
0: Wow.
1: C'est parti. Non, voilà, mais du coup, tout ça, c'est devant La vie d'une femme, Léa Drucker, qui démarre dans le top 4. Avec
0: La vie de Drucker,
1: le film est bien, je l'ai vu, il est vraiment bien. 131 681 entrées sur 405 copies, c'est plutôt un solide démarrage en quatrième et tout pour un film d'auteur qui était.
0: Il y a un film encore à l'affiche cette semaine.
1: Il est encore à l'affiche.
0: Léa Drucker.
1: Ouais, il est encore à l'affiche, je crois.
0: Non, histoire. Non, c'est pas avec Léa Drucker. Ça
1: non, c'est pas avec Léa Drucker. Non.
0: Ah ok, bah. Non, il y a les femmes alors.
1: Il y a Asia Erzi, il y a Bastien Bouillon. Mais oui, mais qui était aussi Histoire de la nuit de Léa Missus, qui était aussi en compétition, qu'on n'a pas vu. On vous en parlera de Top Office la semaine prochaine si je le rattrape d'ici là. Mais apparemment, c'est pas foufou. Par contre, La vie d'une femme, c'est vraiment bien. Juste, bah, c'était un film de la compétition, mais en fait, ce genre de film, tu oublies qui est en compétition à Cannes parce qu'en fait il avait peut-être pas sa place là-bas. C'est un petit film, c'est pas un grand film.
0: C'est souvent le cas à Cannes, t'as des films et tu fais ah c'est bête de l'avoir mis en compétition.
1: Ouais, quoi. C'était pas, il avait pas les épaules pour ça. Léa Drucker est très bien, je pense que c'est même une sérieuse encore concurrente pour un César avec ça, franchement. Mais c'est bien, c'est un film qui te montre vraiment le train de vie d'une femme moderne, pas toujours aimable. Hein, c'est-à-dire que le personnage de Léa Drucker n'est pas toujours aimable, elle est parfois même assez mal aimable. Mais c'est une femme parisienne, chirurgienne, qui a réussi professionnellement, qui a une plutôt belle vie et tout, mais qui ne s'empêche pas d'avoir des tourments et qui en fait tout le film est centré sur le fait que elle devient la tutrice officielle de sa mère. Voilà. Voilà, enfin c'est vraiment une chronique de vie. Voilà, vraiment. Et c'est vraiment bien. Allez-y si vous avez l'occasion de le voir. Moi, je l'ai vu un dimanche avec toute une salle qui était assez blindée en plus, donc ça marche bien. Voilà. Devant Pressure, qui démarre en 5e avec 95 539 entrées.
0: Under Pressure.
1: Tout le monde a fait la blague. 95 000 entrées du coup sur 410 copies, je l'ai vu aussi. C'est un petit biopic, un film
0: historique.
1: Historique, huis clos, où c'est des mecs dans une pièce qui t'en a un qui demande.
0: Parce que c'est mieux que De Gaulle.
1: Oui, largement. Largement, vraiment.
0: Ah mais De Gaulle n'est pas aux Oscars, c'est pas possible.
1: C'est dur, on a choisi un film russe pour essayer d'avoir des chances de gagner pour une fois. C'est fou quand même.
0: C'est fou. Hein.
1: Oh là là, c'est un peu con, mais bon.

0: Non, non, mais du coup, Pressure, c'est pas mal du tout parce qu'en fait, c'est un huis clos plutôt bien mené. Les acteurs sont tous très bons, tous au cordeau, mais en même temps, c'est Andrew Scott, c'est Brandon Fraser, t'as Damian Lewis aussi. Damian Lewis qui joue Montgomery dans le film et qui a un espèce d'accent. Il parle toujours comme ça et vraiment, je vous fais la traduction VF de la VO, c'est en gros. Alors, monsieur Andrew Scott, est-ce qu'il va pleuvoir demain? Peut-on faire le débarquement? Et tu as vraiment Andrew Scott qui fait I don't know! Voilà, grosso modo, faut passer outre le fait que
1: ça donne
0: même,
1: envie. Hein.
0: Faut passer outre le fait que c'est des mecs dans une pièce qui sont en train de dire est-ce qu'il va pleuvoir? Je ne sais pas! Non! Je ne sais pas! Va-t-il pleuvoir et tout? Enfin, en gros, grosso modo, c'est des gens qui se demandent s'il va pleuvoir. Voilà, donc faut partir de l'idée que est-ce qu'on peut créer du
1: la prescription de 80 ans de dire que le débarquement s'est fait un jour depuis?
0: Oui, voilà. Mais en gros, c'est quand même intéressant parce que du coup, il y a ce truc un peu, tu vois, comment les météorologues à l'époque se basaient sur des pluies, enfin sur des météos historiques qui avaient lieu 20 ans plus tôt pour voir si en fait ça allait être un cycle qui allait recommencer en fait. C'est plutôt intéressant. Et c'est intéressant au sujet bien sûr. Mais voilà, mais en fait, il y a tout le truc aussi du personnage de Brandon Fraser qui pour le coup est vraiment excellent dans le film. En même temps, c'est Brandon Fraser, il est super. On le sait depuis The Whale qu'il peut être très bon dans le drame. Il y a pas de problème. Mais il joue Eisenhower. C'est Eisenhower, en fait. Et du coup, Eisenhower est traumatisé par le fait qu'ils ont fait un crash test du débarquement, où il y a plein de jeunes soldats qui venaient d'être engagés, qui, en fait, sont tous morts, en fait. Il y a eu plein de morts sur cette putain de plage parce qu'en fait, ils ont fait un crash test pour voir si c'était possible ou pas. Et du coup, il ne veut pas que ça se reproduise le jour du jour J, quoi, tu vois. Et en gros, voilà, il y a toute la pression.
1: Le D-Day.
0: Donc, du coup, il y a toute la pression, justement, sur les épaules d'Andrew Scott. Et en fait, le film gère plutôt bien, justement, ce suspense, qui n'en est pas vraiment un, tu vois, parce qu'on sait ce qui va se passer, mais j'aime pas
1: quand on joue les suspens sur des trucs historiques.
0: C'est tout le truc, le parallèle du truc, c'est que justement ça marche pas normalement, mais là je trouve que ça marche un peu quand même parce que tu ressens vraiment la pression que ressent Andrew Scott sur ses épaules. Et Andrew Scott est très bon, donc du coup en fait ça marche un peu. C'est pas un grand film de mise en scène, c'est juste un huis clos bien tenu, bien où tu sens un peu la pression avec des acteurs qui sont tous au cordeau. Donc en fait, en vrai, ça, tu passes c'est un bon film du dimanche après-midi, quoi. Voilà, ça va pas au-delà d'un 6 sur 10, hein, bien sûr, ou d'un 3 sur 5, mais c'est sympa.
1: Ouais, mais je préfère Nuremberg.
0: Nuremberg est beaucoup plus nanar, franchement. Voilà. Il y a des petits côtés SNL quand même dans Pressure par moment, un petit peu, mais dans Nuremberg, c'est full SNL.
1: Qu'est-ce que c'était bien.
0: Le Welcome to Jurassic Park de Nuremberg, c'est un truc, ça va rester.
1: Welcome to Nuremberg.
0: Russell Crowe lecteur qui fait des pompes dans sa cellule, c'est magnifique. Non, c'est. Voyez-le si vous l'avez pas vu.
1: Voyez-le, c'est un bijou.
0: Rami Malek qui joue avec des cartes, non, c'est incroyable.
1: Magnifique.
0: Bref. Parmi les sorties de la semaine dernière, on peut également citer Les Héros du Louvre. Nouveau film de Elie Chouraki après 15 ans d'absence, qui revient faire un film 15 ans après. Le mec.
1: Il a eu l'audace de revenir.
0: Ouais, et pour l'info, il a fait Les 10 commandements. C'est lui qui a mis en scène Les 10 commandements avec Camille Wally et tout. Voilà, si vous avez la ref.
1: si vous aviez oublié.
0: Daniel Lévy, l'envie d'aimer. Il est mort d'ailleurs du cancer d'un côlon. Sachez-le. Ça rappelle qu'il faut faire des dépistages du cul, les gens. Non, mais vraiment, c'est important. Voilà, n'ayez pas peur. Il faut passer 60 ans, faites un dépistage, parce que Daniel Lévy l'a pas fait. Et du coup, maintenant, il chante plus aigu. Voilà. il est sous une tombe et il chante plus l'envie d'aimer.
1: Je l'aurais même pas tenté celle-là.
0: Il n'y a pas eu de demain, Daniel, désolé. Voilà. Mais en tout cas, Elie Chouraki avait mis en scène ça à l'époque. De toute façon, il y a plein de réalisateurs de films qui, comme ils réalisaient des mauvais films, ils sont allés faire des comédies musicales. Olivier Dahan, il sait pas faire des films, donc du coup, il a été faire Mozart Opéra Rock. C'est drôle, je trouve.
1: Il sait toujours pas faire des comédies musicales.
0: C'était pas bien. Je peux le dire, c'était pas bien. Ma mère m'y a emmené, je l'ai vu, c'était vraiment pas bien. En tout cas, les héros du Louvre ne sont pas très héros. Ils démarrent en 6e avec 114 962 entrées sur 478 copies. En même temps, si vous avez vu l'affiche avec la gueule de caméra dessus et tout, moi, ça ne donne pas envie. Je suis pas allé, je vous avoue. Par contre, je suis allé voir Les Ensorceleuses 2. Voilà. Qui est juste derrière, qui a mieux démarré.
1: T'as un sacré cardio, toi. Hein.
0: J'ai testé, j'étais curieux. Qui a mieux démarré, du coup, au box-office US, car en France, il ne récupère que la 8e place avec un démarrage à 63 737 entrées dans 301 salles. Il est même derrière la Palme d'Or, dont on peut saluer le joli maintien au bout d'un mois, parce qu'il est proche des 500 000 entrées.
1: C'est joli.
0: C'est quand même joli.
1: Et c'est mérité.
0: Et c'est mérité. c'est mérité. Bah du coup, Les Insorceuses 2, je vous dirais que moi j'avais vu le 1 sur RTL 9 qui était déjà pas bon, et du coup j'ai fait, vu que je me suis quand même tapé le 1 sur RTL 9, je me suis dit je vais aller me taper le 2 quand même, histoire de dire que j'ai étouffé. Je voulais avoir le trophée, vous savez,
1: le trophée platine.
0: Ouais, je voulais avoir le platine et je l'ai pas eu. Il y a pas eu de platine qui s'affichait sur l'écran, je vous avoue, c'était un peu triste.
1: Dommage.
0: On était trois dans la salle, c'était lundi soir, une VO à 20h20. Je vous assure que même pâté, je pense qu'ils y croyaient pas, donc ils ont mis des VO nuls à chier. Le dimanche c'était à 13h. J'ai même pas pu aller le dimanche parce qu'avec les bus ça collait pas. J'ai dû aller lundi à 20h20. J'ai laissé Brian
1: passer
0: pour ça.
1: Passer ta soirée pour ça.
0: J'ai laissé Brian pour ça.
1: Terrible. Alors du coup, c'est comment le test?
0: Je dirais juste une chose. Dans le film, il y a Lee Pace. Dans le film. Tu vois, c'est qui Lee Pace?
1: Oh
0: ouais, voilà, oui. Le roi Eve dans Les Hobbits, voilà. Il y a Lee Pace. Mais Lee Pace, torse nu tatoué, c'est quelque chose. Voilà. C'est beau.
1: Il est toujours.
0: Ah, il est toujours canon.
1: Ouais.
0: Ah, il est très sexy. Oh. Ah, c'est un truc de. Non, mais de toute façon, même dans le premier, il y avait déjà un délire autour du fait que les mecs étaient sexy et que voilà. Et que
1: les meufs.
0: C'était. Voilà. C'était. Ah non, mais pour un film qui se disait féministe et qui terminait vraiment sur le truc le plus miso du monde, enfin, t'es en mode quand même.
2: Oui,
0: c'est un peu
2: comme
0: chaud.
2: Charme, quoi.
0: Ah, mais et là, c'est encore plus charme parce que là, je trouve que.
1: Quel enfer.
0: On est sur un espèce de teenage movie, mi-Twilight, mi-Harry Potter, où ils ont casté Joey King et Maisie Williams dans les rôles des filles de Sandra Bullock, qui en fait littéralement
1: qui va dans
0: des
1: dire.
0: Oui, je sais, mais qui sont littéralement des duplicata de Sandra Bullock et Nicole Kidman jeunes. Donc on est encore sur le délire de la legacy quel à la con. C'est aussi moche en termes de VFX. Enfin, je sais pas combien il a coûté exactement, mais il a pas dû coûter très cher. Mais je pense que tout le budget a dû aller dans les cachets de ou dans le botox de Nicole Kidman et Sandra Bullock, parce que qui se voit à l'écran, c'est assez terrible. Moi, je trouve que même Sandra Bullock, ça me fait un peu chier. Je suis quand même. Fait chier, quoi, quand même, un petit peu, parce que ça fait des dégâts, c'est pas beau. Et en plus, au-delà du
1: Courtney
0: fait.
1: Courtney Cox peut en témoigner.
0: Voilà, et au-delà du fait qu'en plus, elles en ont rien à foutre d'être là, c'est-à-dire que ça se voit vraiment. Genre Nicole Kidman, elle fait pas d'efforts, c'est terrible. Même Bullock aussi, enfin voilà. Et les seules scènes où je me marre un peu, c'est quand t'as Bullock qui mange une tarte aux pommes avec de la crème anglaise avec Lee Pace à 2h du matin dans une auberge. Et en fait, c'est un peu marrant parce que c'est un moment mi-érotique, mi-nanar. C'est tellement bizarre. T'as vraiment Lee Pace qui lui tend la crème anglaise et qui fait « Take the crème anglaise ». Je fais « Waouh ». La vache.
1: Ah,
0: mais ça arrive à être un peu sexy, tu vois. Donc, en fait, j'avoue que
1: tu
0: moi...
1: Tu te raccroches à des trucs.
0: Ah, mais c'était l'écroulement total. Tu te raccroches. Il y a le chaos sur toi et tu te raccroches à des branches.
1: Comment est-ce que tu t'es senti d'avoir perdu ta soirée pour ça, quoi?
0: Un peu mal. En plus, il y avait Bibi qui était assis tout seul à la maison, ça m'a fait un peu chier. J'ai fait, non, j'avoue que là, j'ai fait merde.
1: J'ai regretté.
0: Un peu. Ouais, ouais. Mais il y avait Lee Pace qui bouffait de la crème anglaise et j'ai fait, oh, c'est un peu sexy. Voilà. Il y a Lee Pace, voilà. Même à la fin, littéralement, quand ils refont la scène des margaritas du premier à la fin, c'est pauvre, c'est nul. Ils refont des duplicatas du premier, vraiment, c'est affreux. Mais t'as Lee Pace, en fait, qui est dans un coin et qui, à un moment donné, fait un peu la danse du margarita dans un coin comme ça. Et moi, j'avoue que juste voir Lee Pace faire ça, j'ai fait, oh, c'est un peu marrant, quand même. Voilà.
1: Tuez-moi, Barbie.
0: Ah non, mais c'était affreux. Mais vous savez, quand vous êtes dans un état où vous sentez que c'est affreux, vous vous rattachez à des choses terribles pour vous accrocher, quoi. Non, mais c'est nul. En plus, l'IPS, on se croit pas en tout film que ça va être le méchant, parce que c'est forcément, c'est un mec qui fait de la magie noire qui est britannique, donc forcément, ça peut être que le méchant. Non, c'est pas le méchant, voilà, bien sûr, mais non. Le méchant, c'est le pauvre connard qui était un gardien dans un cottage anglais à la con. Enfin, c'est nul à chier. Et vraiment, ça se termine vraiment en mode, comme tu disais, Charmed. Bah, vraiment, à la fin, ils enferment le mec dans un espèce de patacle en mode vraiment le pouvoir des trois. C'est vraiment grosso modo.
1: Ouais, c'est vraiment Charmed.
0: Ouais, vraiment. Et vraiment, avec des VFX, même les sorts, tu sais, les flux de sorts qui sortent des mains.
1: Ouais.
0: C'est dégueulasse.
1: Oh waouh, voilà. C'est un des trucs les plus faciles à
0: faire. C'est After Effects. Il y a même un feu sur le pentacle quand la Joey King elle est pris au piège par le méchant dans le climax,
1: ouais.
0: Où le feu, tu vois, c'est du After Effects. C'est dégueulasse.
1: T'es presque à voir le vert de l'effet spécial.
0: Oui, oh, on n'est pas loin. Oh, non, mais tu vois que le feu est fake. Ça se voit.
1: Wow.
0: Ça se voit.
1: T'aurais dû m'appeler, on aurait dû le voir ensemble.
0: Franchement, je me suis dit merde, j'aurais dû l'appeler. Ouais, vraiment.
1: Oh, dommage.
0: C'est dommage, mais je me suis dit.
1: J'aurais rendu ta soirée beaucoup
0: ouais,
1: plus.
0: Ouais, on serait marré un peu, quoi, tu vois. On aurait peut-être bavé un peu sur l'e-pay. Bon, toi, t'es pas dans cette team-là, mais Mais t'aurais peut-être,
1: quand même,
0: t'aurais
1: un peut-être mec beau dit... gosse, un mec beau gosse.
0: Ah quoi. Non, mais quand ils arrivent chez lui pour lui rendre visite parce que c'est le seul qui peut les aider, forcément, il vient se faire ensorceler par un mage noir et un autre mage noir et du coup il est vraiment sur un hôtel, sur son lit qui est en mode hôtel à poil. Et en fait, Nicole Kidman fait une blague sur le fait qu'on voit sa bite hors champ. Et elle dit, oh là là, il a un bel engin. C'est vraiment, vraiment, on est là, on est
1: What
0: en mode. Mais je suis en mode, mais.
1: Un mélange entre. Entre Eyes Wide Shut et.
0: Ah bah c'est. Oui, c'est Eyes Wide très, très shoot, quoi. C'est ouais. Vraiment. C'est tout le monde s'est fait shooter, quoi. Non,
2: c'est pas
0: faux. Non, non, non, n'y allez pas. Hein. Pour le coup, c'est vraiment pas bien. De toute façon, le film se viande. Tant mieux pour lui.
1: Tant mieux. Personne n'attendait ce truc. Façon.
0: Tout le monde. Ça marche au BOS, par contre, ça qui est bizarre. Au BOS, ouais, les gens ont des kings chelous. Hein. Écoutez, voilà.
1: Apparemment, c'est un film culte.
0: Ouais,
1: je pense qu'il y a culte dedans, mais.
0: Rien de culte du tout. Bon, on passe au passé, on l'a déjà commenté. On va pas, voilà. Je vous ai fait un peu les blagues sur les films qui étaient là, parce que je les ai vus, j'ai perdu mon temps. Voilà. Sauf le héros du loup, j'ai quand même des limites. Et le Shuraki, vous voyez, non, mais les ensorceuses, oui. Allez chercher la logique là-dedans. Bref. Juste un petit point sur les. Parce qu'on est déjà à 20 minutes d'émission. Sur les Emmy Awards 2026 qui sont tenus dans la nuit de dimanche à lundi dernier, je crois. Je sais plus. Du 14 au 15 septembre dernier, c'était dans la nuit, voilà. Et c'est l'équivalent des Oscars de la télévision américaine, voilà, si vous ne connaissez pas. Et du coup, bah, le triomphe de l'excellente série Apple TV Wide House Bay.
1: Ouais.
0: Qui était évident, hein, mais quand même, c'est à saluer. 14 Emmy, quand même, dont meilleure série comique, parce que c'est un mélange d'horreur et de comédie, donc c'est dans meilleure série comique. Mais c'est une série, je l'avais dit ici, qui jongle très bien entre les deux. C'est vraiment, pour moi, c'est la meilleure série de l'année. Vous voyez là, c'est super bien. C'est bien une série à voir cette année. C'est j'en vois pas beaucoup hein, cette année. J'ai vu que ça et l'intense pour l'instant. Donc franchement, mais allez-y vraiment. Voilà, donc 14 Emmy, meilleure série comique, meilleur acteur d'une série comique pour Matthew Rhys, du coup, qui a également cumulé meilleur acteur d'une mini-série pour The Best in Me, qui était aussi une plutôt bonne mini-série que j'avais vu en dernier où il était très bon dedans. Voilà, c'est le seul acteur à avoir cumulé 2 Emmy. Et je suis assez content parce que Matthew Rhys, si vous connaissez pas, il a commencé dans la série, enfin, on l'a surtout connu dans la série The Americans, qui était une bête de série. Donc moi, ça fait quelques années. Et c'est un mec que tu vois un peu par-ci, par-là, même au cinéma, dans des seconds rôles. C'est un peu un second couteau. Si vous n'êtes pas au courant, il ouvre notamment littéralement Pentagon Papers de Spielberg, en fait. C'est lui dans l'avion, en fait. Et je trouve que c'est un acteur très discret, mais qui est très bon. Et dans Wide House Bay, notamment, il a un talent assez, de registre assez fou. C'est-à-dire qu'il arrive vraiment à jouer entre le drame, la comédie. Il est très bon, une espèce de personnage un peu loser. Et dans The Best in Me, il arrive à être totalement flippant en voisin qu'on soupçonne d'avoir tué sa femme. Grosso modo, voilà. Mais il est très bon, c'est un très bon comédien, donc je suis très content. Voilà, meilleur second rôle féminin, masculin, meilleure réalisation, bref, je sais pas tout faire. Tandis qu'il y a aussi The Pitt, qui a de nouveau triomphé dans la catégorie meilleure série dramatique, mais aussi meilleur acteur pour son créateur et acteur Noah Wyle. Je peux dire que c'est vraiment mérité du coup pour Wild House Bay. The Pitt, j'ai vu que la saison 1 c'était déjà mérité, il avait déjà triomphé au Golden Globe. J'ai pas eu la saison 2 encore, mais il paraît qu'elle est encore meilleure que la première de ce que tu m'avais dit, Adam. Donc j'ai très hâte de rattraper ça. Un mot peut-être sur The Pitt ou sur Wide House Bay. Enfin, je sais pas.
1: J'ai pas encore vu Wide House Bay. Ouais. Pour le coup, parce que je regarde. Bah, en fait, les séries, j'ai du mal à être très. Que Lanterne, j'ai vu que le cinquième épisode est hier. Donc c'est dire.
0: Voilà, mais.
1: J'arrive pas à être réglé comme une horloge. The Pitt, moi je suis content parce que c'était vraiment une vraie révélation, quoi. C'est vraiment une vraie révélation. Ça filme vraiment le corps hôpital comme un espèce de corps humain.
0: Ouais.
1: Où en fait, chaque partie quasiment du corps humain. Est une section de l'hôpital, c'est impressionnant, c'est vertigineux. La saison 2 parle du coup de pendant qu'il y a le 4 juillet. Donc en fait, il y a une tension qui est encore plus forte, même si on peut dire qu'il y a un petit ventre mou, mais c'est un épisode ou deux. Ça arrive toujours dans les séries, même la saison 1 avait un ventre mou. Ah, par exemple, The Pitt, le début est un peu long quand même à se mettre en place. Là, c'est au milieu, et après, à la fin, ça explose. Et justement, moi, du coup, son comédien principal prouve que c'était déjà le meilleur comédien d'urgence.
0: Oui, totalement.
1: Et que c'est un vrai bon acteur, quoi. Donc, moi, ça me fait plaisir de le revoir et surtout qu'il se soit lui en vedette et plus George Clooney, quoi. Ça me fait plaisir qu'il ait enfin la place qu'il mérite pour une série qui est en béton, quoi.
0: Il faut jouer à la saison 2 parce que c'est
1: qui, à la base, devait être une sorte de suite spirituelle d'urgence.
0: Ouais.
1: Ce qu'il est. Mais du coup, normalement, ça devait être chronologiquement dans Urgence.
0: D'accord.
1: Évidemment, ça a été rebooté pour être.
0: Après, c'est un peu ce qu'il est aussi, déjà.
1: Oui, c'est une suite spirituelle d'urgence, complètement.
0: Ça n'a pas besoin d'être officiel, quoi.
1: Oui, mais voyez là, parce que c'est extraordinaire.
0: Moi, j'ai vu. Faut que je regarde la saison 2 parce que c'est vraiment dément. Du coup, t'avais un.
1: Ouais, très rapide. Nécro
0: à faire.
1: Ouais.
0: Vas-y.
1: Et décédé, du coup, ce 15 septembre dernier, du coup, le réalisateur chilien Patricio Guzman.
0: Ouais.
1: Pourquoi est-ce que j'en parle? Parce que c'est un documentariste très important sur l'histoire du Chili, notamment la triste période où Pinochet était au pouvoir, la dictature de Pinochet, hein, qui a marqué, qui a laissé des séquelles au Chili absolument dévastateurs. Et je dis ça parce que du coup, pour lui rendre hommage, Arte a rendu 5 de ses films, diffuse 5 de ses films. Ouais.
0: Okay.
1: Enfin, 5, en fait, la bataille du Chili, c'est 3 parties. Donc en fait, techniquement, il y a 7 films. Voilà. 7 okay. films, du coup, bah, dispo gratuitement, hein, vu que c'est Arte. Mm. Et surtout pour vous dire que c'est un cinéaste, si vous n'avez jamais vu un de ses films, je vous recommanderais de commencer par Nostalgie et Lumière, c'est souvent celui qu'on voit en premier.
0: Que je n'ai pas vu.
1: Qui est, pour vous raconter, c'est, du coup, il suit des gens qui vont retourner presque là où était la prison où étaient enfermés les opposants à la dictature de Pinochet. Et en fait, les gens vont tenter de retrouver des traces après plus de 40 ans, 30, 40 ans de, après la dictature et du coup, ce qui s'est passé. Du coup, tenter de retrouver les restes de leur, des membres de leur famille disparus. Mmh. Et c'est un film qui est déchirant sur la mémoire, sur le corps. Il y a une scène vertigineuse où t'as un ancien prisonnier survivant qui te redessine, qui te reproduit en marchant sa cellule. C'est impressionnant. C'est un film important il a fait beaucoup de films importants sur la mémoire. Voilà. À part Nostalgie et Lumière, je vous recommande du coup sa trilogie La Bataille du Chili, en fait, qui est constituée d'images d'archives et où il était là au moment présent, où du coup il y a eu la révolution au Chili. Et c'est un film très historiquement, c'est important de le voir. Même en matière cinéma, c'est très important. Mais oui. Juste pour l'histoire du pays, c'est vertigineux. Parce que ça raconte de l'histoire présente d'un pays, c'est vertigineux. Donc voilà, c'était pour lui rendre hommage et c'est grâce à lui que du coup le documentaire. Et vraiment que j'ai considéré le documentaire, c'est en voyant du coup Nostalgie et Lumière, c'était pour lycéens et apprentis au cinéma. Et du coup, c'est en voyant Nostalgie et Lumière, je suis ah putain, ça peut être ça des documentaires quoi. C'est pas les documentaires que tu vois sur TF1 quoi, c'est,
0: ouais, bien sûr.
1: C'est des vraies œuvres artistiques. Donc voilà, foncez. Pour l'occasion, okay. En plus, Arte rend 5 de ses films dispo, donc foncez. Ouais. C'est un immense cinéaste important. Voilà.
0: Oui, et puis c'est le rappel aussi que les chaînes publiques
1: sont importantes
0: et mettent à disposition.
1: Le service public est important.
0: Il est important parce qu'il met à disposition régulièrement des films gratuits sur leur plateforme.
1: Oui. France TV aussi, France fait TV depuis quelques aussi. Années un gros travail.
0: Ah, c'est un truc de fou. La période Cannes à chaque fois chez France TV, c'est
1: important. Elle est remplie de pépites.
0: C'est trop bien.
1: Ouais. Ah, non, mais... même par exemple, pour rendre hommage à Fred King, ils avaient diffusé Jade de Fred King. Quoi. Hein.
0: Voilà.
1: C'est impressionnant. Donc voilà.
0: Non, mais vous rappelez que c'est gratuit.
1: Oui, c'est gratuit.
0: Et que le service public. Public.
1: Même du coup Arte a sa chaîne YouTube et souvent il y a les films, il reste longtemps donc
0: il reste longtemps et même sur Canal et tout vous les avez, enfin c'est, vraiment c'est très très bien de faire ça quoi. Bah, pour rappel que le service est important parce que
1: et vous pouvez voir en VO du coup, parce que Arte propose des films
0: il
1: en VO,
0: propose des films en VO et tout, c'est, mais sur votre PC et tout vous l'avez partout, voilà, et c'est très bien et c'est gratuit. Et évidemment il y a un parti dont on va pas nommer le nom qui a bien envie de tirer sur ce service
1: public, qui a bien envie de tirer dessus, et on vous rappelle que sans le service public voilà. Il n'y a plus la pluralité culturelle.
0: C'est ça. Donc, vous, n'oubliez pas pour qui voter en 2027, pour éviter ça. Mm. Voilà. J'en profite parce que, vu que d'ici quelques mois, on ne pourra plus dire ça.
1: Oui.
0: J'en profite un peu. Voilà. Votez pas RN, sinon vous aurez plus de service public. Grosso modo. Voilà. Je l'ai dit.
1: Non, mais faut le dire, c'est important. Voilà. T'as raison. Merci.
0: Non,
1: surtout
0: mais
1: qu'on parlait de quelqu'un qui a vécu une dictature, c'est important de
0: voilà,
1: le rappeler.
0: Je pense que c'est bien de le rappeler. Voilà. C'est la fin des actus. Parce que maintenant, aux sorties de la semaine, on est déjà à 30 minutes d'émission quasiment. Comme d'habitude. C'est pas grave. Mais avant ça, bien évidemment, notre petit Jingle Matrix, forcément. 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Et on commence du coup tout de suite avec la grosse sortie de la semaine, celle que Adam attend depuis des semaines, des mois même. Il ne dormait plus, je vous assure, voilà, vraiment, il ne dormait plus parce que son chouchou Zach Gregor est de retour, voilà, son génie à lui, rien qu'à lui, voilà, Zach Gregor, réalisateur de Barbare et d'Évanoui, revient avec l'adaptation littérale. La vraie, l'adaptation de Resident Evil, même s'il n'y a pas Léon, il n'y a pas
1: Claire,
0: il n'y a pas Jill, il y a Austin Abrams qui court. Mais écoutez, bah, peut-être que c'est mieux, finalement. Voilà. Est-ce que c'est mieux ou pas ? Et ben, on va vous dire ça tout de suite. On parle de Resident Evil, bande-annonce.
3: Bonsoir, j'ai un B7 à livrer, vous savez où je dois aller ? Excusez-moi, j'ai un... Oh, merde. Quelqu'un a commandé un rein ou n'importe quel autre organe à greffer ? Non, personne ? Pourtant, ça avait l'air important.
4: Hé, hey, vous êtes libre pour une autre course ?
3: Non, je suis désolé, je dois rentrer chez...
4: C'est hors secteur, c'est payé double.
3: Oh, pas de problème.
5: Chérie, excuse-moi, le réseau est pas terrible, tu m'entends ?
6: Je vais aller m'installer chez Katie.
5: Michel, s'il te plaît, t'as pas besoin d'aller t'installer chez Katie.
6: Je suis dégoûtée que tu sois même pas capable de rentrer pour qu'on en discute.
5: T'es sérieuse ? Je bosse, là ! Ça pourrait être le cœur d'un gosse de 8 ans ou le cerveau d'une mère de famille.
0: Brian, c'est Austin Abrams.
1: C'est Brian.
0: Non, ce n'est pas non. Brian avec un I, c'est pas mon
1: non,
0: Brian.
1: Non.
0: C'est pas mon Brian à moi, voilà, comme diraient les joueurs, tu vois. Voilà.
1: Pas moi.
0: Je t'aime, Brian.
1: Oh.
0: Il le sait, il écoute pas l'émission, mais c'est pas grave. Brian, coursier médical, s'engage dans une course effrénée pour survivre alors qu'autour de lui le monde s'enfonce dans un chaos total. Voilà, c'est aussi Sophie là aussi. Pourquoi pas?
1: Bah, c'est clair et net. C'est clair et net, hein, voilà. Au lieu de faire des trucs à rallonge,
0: oui,
1: c'est bien, c'est clair.
0: C'est bien, voilà, pour tout, pourquoi pas. Alors, Adam, adaptation enfin réussie pour RE avec ton chouchou Zach Gregor.
1: Oui.
0: Merci, c'est tout. On peut lancer le générique.
1: Voilà. Attends, déjà, il y a un autre film en plus.
0: Oui, en plus, c'est vrai.
1: alors, déjà, Zach, je t'aime, tu le sais, je t'aime d'amour.
0: non, je vais te branler. Pardon, non, il est en transe, excuse-moi.
1: Je suis en transe, j'avoue, je suis en transe.
0: Oui,
1: non, mais pourquoi est-ce que c'est bien ? Moi, en vrai de vrai, pourquoi ? Déjà, parce qu'on l'a dit plus tôt,
0: oui.
1: Parce que c'est une histoire originale.
0: Oui.
1: Il n'y a pas de personnage du jeu, on n'adapte pas le scénario des jeux, qui est un scénario proche du nanar. Hein.
0: C'est la saga la plus conne.
1: Oui, du monde. Hein,
0: du
1: vraiment.
0: Monde en termes de scénario, vraiment. Donc,
1: mais vraiment, quand même. Et puis même, je pense que d'avoir... Et aussi, autre point très fort, c'est qu'il en fait une vraie comédie horrifique. Et là, pour le coup, c'est vrai que je te rejoins. Moi j'aime bien ces ruptures de ton, mais là, c'est vrai que pour les gens qui n'aimaient pas trop ces ruptures de ton, qu'il est à la frontière entre la comédie et le truc, là, qu'il assume entièrement de faire une comédie horrifique à la Evil Dead 2, ça aide à faire passer la pilule.
0: Ouais.
1: Et surtout, c'est très bien parce que, à la base, Resident Evil, c'est quand même des scientifiques vraiment débiles.
0: Ah oui!
1: Et même, c'est moqué un peu dans le film, qui sont vraiment débiles, moi.
0: Oui.
1: Chez Umbrella, ils sont vraiment débiles, quoi. C'est vraiment.
0: Ah, c'est des débiles.
1: On vous dira pas pourquoi le virus s'est propagé, mais c'est vraiment débile.
0: C'est des débiles.
1: Et c'est. Moi, je trouve ça génial comme idée. Mais
0: Ah oui, non, mais voilà, mais c'est...
1: Et vraiment, moi. C'est. Moi, je trouve ça bien que vraiment ce soit. Vraiment presque un inconscient, en fait. Un idiot, quoi.
0: Mm.
1: Genre en mode. Oh, mais je veux pas y aller, quand même. Flemme, et puis fait. Pour la thune! Bon, vas-y, on y va!
0: Oui, c'est ça, oui, c'est vraiment... Notre personnage est un loser. C'est presque une continuité de son personnage dans Évanoui, hein, quelque part. Mais je trouvais que dans Évanoui, c'était un... Pour moi, son segment ne servait pas à grand-chose dans l'écriture, mais lui, en lui-même, je trouvais qu'il était vraiment solide. Je trouvais qu'il était vraiment bien. J'aime bien comment il joue ce genre de personnage. Il était aussi dans Euphoria, apparemment.
1: Ouais.
0: Je m'en souviens plus.
1: Il était dans Walking Dead aussi.
0: Ouais, non, c'est un acteur...
1: Donc les zombies, ça lui connaît.
0: Voilà, c'est un acteur de second couteau, à la base, quand même, un peu identifié quand même, discret, mais identifié. Et je trouve que là, il explose dans Resident Evil. Je trouve vraiment que
1: il a vraiment... Il surréagit très bien. Je trouve qu'il a des réactions du visage qui sont superbes.
0: Ouais,
1: avec des dialogues composés de putain, de merde, de... Bordel, c'est quoi ce bordel?
0: Fuck.
1: Ouais, c'est même très drôle parce que moi, tu sens qu'en fait, il peut écrire que ça comme dialogue.
0: Oui.
1: Donc en fait, je trouve qu'il en fait presque un gag récurrent.
0: Ah oui.
1: Et c'est vraiment, mais moi, vraiment, je suis surpris que ce soit une vraie comédie.
0: Où c'est, fuck. C'est vraiment quasiment, tu fais,
1: fuck!
0: Oh fuck! C'est vraiment, c'est juste, fuck. Genre, j'en ai marre, je fais chier, quoi.
1: Chiant, quoi.
0: C'est un mec qui, vraiment, tu vas le coller au train pendant une heure et demie. Quasi en temps réel d'ailleurs.
1: Oui, c'est vraiment quasiment en temps réel. Ouais.
0: Et c'est une course effrénée et vraiment tu vas le coller au corps dans ses emmerdes. C'est-à-dire que vraiment le gars est juste venu livrer un truc et en fait il va se retrouver.
1: Et ce qui est très fort, c'est que c'est vraiment un personnage qu'on aurait pu retrouver dans un film burlesque.
0: Ouais.
1: C'est-à-dire c'est un mélange entre Charlot et Mr Bean.
0: Ouais, il y a un côté comme ça. Ouais.
1: Puis
0: c'est un joueur aussi.
1: Oui.
0: C'est-à-dire que c'est vraiment t'as sentiment de tu joues entre guillemets un lambda. C'est un peu moi ça m'a fait penser un petit peu à Ethan dans les jeux RE7
1: et
0: RE8, tu vois. C'est que vraiment ton personnage est un mec lambda qui débarque quelque part où
1: et
0: la
1: c'est
0: situation
1: pas forcément tiré.
0: Voilà, la situation est chaotique et en fait il par exemple il va au fur et à mesure de l'exploration du lieu et de l'espace, il va trouver des munitions, il va trouver une arme. Sa première confrontation avec un infecté.
1: Est-ce que ce serait pas un film méta sur le jeu vidéo?
0: Mais oui, mais moi je pense que clairement. Clairement, il a en fait Zach Gregor et Dieu sait que j'ai eu quelques griefs par le passé avec Zach Gregor sur Evanoui, je vais pas me répéter ici, mais voilà, j'aime vraiment bien Barbare. J'aime beaucoup Barbare. Barbare était un premier essai que je trouvais assez réussi. Et je trouvais que Évanoui était peut-être un peu trop ambitieux à mes yeux pour son propre bien. C'est-à-dire que je trouvais que tu sentais le film de gros studio. C'était Warner et New Line.
1: Et je trouve qu'il réutilise presque la structure scénaristique d'Évanoui.
0: Tu trouves ?
1: Passer de pièce en pièce en pièce en pièce.
0: Ouais.
1: Bah, pas la structure narrative en tant que telle, mais passer d'un lieu à l'autre, oui, tout le temps, tu vois. Bah moi, je... Et tu découvres des nouvelles stades d'horreur. Bah, c'est Évanoui, ça.
0: Oui, je vois l'idée. Moi, en fait,
1: ou comme dans... Pardon, mais dans Barbare. Mais ouais, vas-y.
0: Mais je trouve que c'est plus Barbare, tu vois. Là, Évanoui, je trouvais que le souci que j'avais avec Évanoui, c'est que c'était un... Enfin, j'étais pas convaincu que c'était un récit choral. Et clairement, il avait comme référence Manolia. Mais en fait, je trouvais que par moment, le récit choral était un peu superficiel dans sa manière dont les pièces... Je sais que t'es pas d'accord avec ça, mais dans la manière avec laquelle les pièces se centrent... comment se... Ah, s'emboîter. Voilà. Et là, en fait, le fait qu'il décide de juste coller un seul personnage et de rester de son point de vue quasiment, littéralement, parfois même en FPS, et c'est plutôt réussi d'ailleurs, ça. Je trouve les plans FPS marchent bien. Vraiment, que de coller un mec au train pendant une heure et demie, de vraiment tu restes que ce personnage-là et tu n'en sors pas.
1: Tu vis un peu ces catastrophes. Et, c'est, voilà. Et vu que Santo, c'est un personnage burlesque qui crie tout le temps,
0: c'est ça.
1: Qui a des réactions voilà. De corps et de trucs. Et ben en fait ça marche très très bien en fait de en plus t'as des VFPS donc en fait tu te dis ouais, c'est un moment quand t'as la VFPS il va pas trébucher ou
0: voilà
1: j'aurais même aimé qu'à un moment dans le VFPS il trébuche quoi.
0: T'as sentiment d'être un joueur du coup c'est ça qui est assez intéressant et qui a des mécaniques de jeu
1: et même en fait dans la structure narrative c'est littéralement on commence dans un vrai hôpital américain qui existe vraiment et il va dans une ville fictive qui est Raccoon City. C'est notamment le joueur qui va dans le monde de Resident Evil.
0: Ouais, c'est
1: un personnage qui va dans le monde de Resident Evil. Quoi.
0: Tout à fait, c'est ça. Et
1: à la base, il habite pas Raccoon City, le personnage. C'est ça. Ratonville,
0: tout à fait. Et non, même quand tu joues Ethan qui arrive dans Village ou dans Louisiane, dans le set,
1: oui.
0: Pareil, il sait pas où il va.
1: Enfin, il sait pas où il va. Moi, il a été complètement inconscient d'y aller. Quoi.
0: C'est ça. Et il explore, et il va, et en fait, il pourrait se barrer, mais il va continuer quand même son truc. Il a une raison quand même
1: de continuer.
0: Il est déter, le gars.
1: Ah, il y a des livreurs. Il y a des livreurs EPS, ils sont pas aussi déter. Hein.
0: Ah oui, les livreurs Uber Eats, t'imagines. Là, je peux te dire que
1: le mépris qu'on vient d'avoir.
0: Il est déjà parti depuis longtemps. Non, mais je rigole. Non, mais c'est, voilà. Mais non, mais du coup, le fait que Gregor resserre son récit sur un personnage et que vraiment il va resserrer même l'espace sur lui-même. Si...
1: Et même pour autant, en plus, ce que je trouve très très fort, c'est qu'il en fait. À la base, dans Resident Evil, les personnages originaux des trois premiers jeux. Les personnages principaux de la saga, Chris, Jill, Léon, à la base, ce sont des gens qui sont issus de corps de métier.
0: Oui.
1: Chris et Jill sont des policiers. Léon aussi, en fait, les trois policiers.
0: Ouais.
1: Et moi, je trouve ça marrant que du coup, il ait choisi un coursier de...
0: Coursier médical.
1: C'est très fort. Moi, je crois, en matière d'adaptation, il a compris qu'à la base, ce sont des personnages d'archétypes.
0: Ouais.
1: Ce sont des archétypes. C'est l'archétype du coursier, quoi. Moi, juste, il gagne sa vie, il gagne sa thune,
0: c'est
1: quoi.
0: C'est ça. C'est un coursier médical. Qui a la même trousse que dans le jeu, d'ailleurs.
1: Oui.
0: Les trousses vertes, voilà. Mm-mm. Tout comme les munitions de balles qu'il trouve dans une maison à un moment donné, c'est littéralement les munitions de fusil du jeu. C'est les mêmes. Il a
1: c'est bon, un clin d'œil, mais c'est jamais forcé.
0: Oui. Mais même le moment où il rentre dans une maison et qu'il voit une save room.
1: Oui.
0: C'est pas forcé parce qu'en fait, le joueur, s'il explorait la maison,
1: et à un moment donné, il allait trouver son save room.
0: Il trouvait une save room parce qu'il faut se garder à un moment donné. Et je trouve que c'est.
1: Mais il s'attarde pas, juste il ouvre la porte, il fait ah, y a rien.
0: Ouais, il voit juste une pièce avec une machine à écrire,
1: et puis ça, on va.
0: Tu comprends que c'est une save room, et tu te dis si t'avais été un joueur dans le jeu, à ce moment-là, t'aurais sauvegardé. Et je trouve que c'est intelligent. C'est intelligent comme manière de penser le truc. Donc du coup, je trouve que Rank, il retrouve une gestion de l'espace et du hors-champ, qui était super dans Barbare. Et
1: presque comme un Rubik's Cube, en fait.
0: Ouais, clairement. Et je trouve que là, il le retrouve enfin, du coup, on va dire que je retrouve le Zegreger que j'aime bien, c'est-à-dire que celui de Barbare, en fait. Mmh. Celui d'Evanoui, je trouve qu'il s'éparpillait un peu et qu'il allait un peu trop loin dans les retours de ton, justement. Mmh. Là, il y en a encore aussi, mais comme ça s'assumait comme une comédie graphique, comme tu dis, ça, à la Evil Dead 2, ça marche bien, ça marche vraiment bien. Même si je trouve que parfois, ça a quand même ses limites, c'est-à-dire que je trouve quand même les petites limites de Zack, c'est-à-dire que, par exemple, il y a un moment d'émotion que je trouve assez joli et Zegreger lui-même, en plus.
1: Oui, il fait la voix à l'interphone.
0: Ah, il fait la voix à l'interphone qui vient niquer un peu le moment d'émotion en disant, avez-vous le gars qui chiale dans le... Et je trouve que Gregor a ce truc un peu de la
1: blague. Oui, mais vu que de base, il se moque un peu quand même.
0: Oui.
1: Même s'il a un peu pitié de lui, mais il est un peu débile, ce personnage.
0: Il est débile, ce personnage, mais ça va avec le ton du film. Mais en fait, comme je m'attache à ce personnage pendant tout le long, et c'est le cas, moi, je m'attache à ce personnage, comme j'ai envie qu'il arrive.
1: J'avoue, j'ai quand même envie qu'il arrive à livrer.
0: À livrer ce truc.
1: On ne dira pas
0: la suite, mais voilà. Mais voilà, on a envie qu'il arrive au bout de son truc, quoi. Voilà. Et en fait.
1: Est-ce que ce serait pas une adaptation de l'Odyssée? Non, je déconne. Je rigole.
0: Oui, genre, il tac.
1: Il va finalement. Non, je rigole.
0: Du coup, qui est Antinos dans le film, tu vois? Genre, hein? Antinos, est-ce que c'est Paul Waterhouser?
1: Ah!
0: Cali Race, c'est Penelope, c'est ça? Non, mais.
1: Pas mal, ouais.
0: Parce que du coup, il y a.
1: L'Afrique, c'est.
0: Il y a Cali Race dans le film, c'est quand même trop cool. Cali Race, qui est une boxeuse, à la base, et qui est aussi actrice.
1: Un personnage de flic débile.
0: Oui, voilà, mais qui est hyper badass, c'est ça plutôt marrant. Et qui joue aussi dans la saison 4 de True Detective. C'est un super duo avec Jodie Foster, j'ai lu beaucoup. Non, je trouve c'est une bonne actrice. Et il y a Paul Waterhouser, du coup, qui joue un mec
1: qui est un clin d'œil à un des personnages de Resident Evil 2.
0: Voilà.
1: Un des méchants.
0: Clairement. Et c'est un marrant. Et Paul Waterhouser est super parce qu'en comédie, il est très bon. Donc forcément, ça marche bien. Voilà. On a envie de s'attacher à ce personnage. On a envie qu'il aille au bout de son truc. Et du coup, c'est vrai que le moment où il y a un petit moment d'émotion qui pince son nez, qui est pas dégueulasse en plus, je trouve, dans l'écriture et tout, j'avoue que ce moment-là, le fait que ça va avec le style de Greger, bien sûr. Mais du coup, je retrouve un peu à ce moment-là, peut-être la limite de Greger. Sa petite limite de la blague facile par moment.
1: Mais moi, je trouve qu'en fait, il va tellement loin dans les surenchères que moi, en fait, je trouve ça cohérent, en fait.
0: Oui,
1: moi, chez Greger, moi, c'est ce que j'aime, en fait, chez lui.
0: Ouais.
1: Il assume complètement qu'il va dans la surenchère à chaque fois, quoi. Ouais, même d'ailleurs, il réussit à réparer les climax un peu chiants des jeux. Dans les labos.
0: Oui, c'est vrai. Mais voilà, c'est le petit grief que j'ai avec lui, qui est quand même beaucoup moins, je trouve, dérangeant pour moi que dans Évanoui. Je crois que c'est Évanoui, c'était parfois un peu trop. Enfin voilà. Mais.
1: Et même, je trouve ce qui est très intelligent quand on parlait, en fait, de trucs méta dans le jeu vidéo, c'est que vu qu'on est souvent collé à lui, soit près de la caméra, mais on regarde toujours devant nous. Donc en fait, c'est comme un joueur qui avance dans son périple.
0: C'est
1: très intéressant, quoi. La mise en scène, moi, je la trouve très brillante, quoi.
0: Et puis, encore une fois, quand il fait de l'horreur. C'est-à-dire qu'il n'y a pas de problème là-dessus.
1: C'est crado. Hein.
0: C'est crado, c'est graphique à mort.
1: Mais il avance, c'est monstre.
0: Oui,
1: il a quasiment que des monstres régionaux. Il n'y a que le Cerber qui est là. C'est tout.
0: Oui, c'est vrai. C'est vrai qu'il avance.
1: Il aurait pu sortir les liqueurs, il aurait pu. Non, ces zombies sont originaux, la manière dont ils fusent. C'est un mélange avec des plagas.
0: Oui, il y a quand même.
1: Mais ceux qui font pas ça, ils font pas ça, les plagas dans le jeu. Donc vraiment, il avance ses zombies.
0: Et il y a un côté très The Thing. C'est très organique.
1: Qui fusionne.
0: C'est très dégueulasse.
1: Ouais.
0: Il y a des VFX numériques un peu approximatifs parce que tu sens que c'est pas le même budget qu'un Évanoui.
1: Oui. C'est un budget à la Constantine.
0: Constantine Film. Bon, on est sur de la BB production bien B, quoi. C'est-à-dire que vraiment.
1: Mais putain, c'est un film qui est vraiment vénère, quoi.
0: Ah oui, je trouve qu'il il doit avoir quoi en budget, peut-être
1: 80 millions, je crois, il a eu.
0: Ah ouais, 80 millions quand même.
1: 80 millions.
0: Ok. Ouais, bon, c'est dans la saga Resident Evil, est-ce que c'est pas le plus gros budget? Peut-être.
1: Si.
0: Ouais,
1: si.
0: Du coup, c'est le plus gros. Mais du coup, il arrive quand même à faire quelque chose de bien propre avec ce budget.
1: Il n'y a aucun temps mort, moi, je veux dire. Il se gêne pas de superflu narratif.
0: Ouais.
1: C'est vraiment un film qui est dépouillé à l'os, quoi.
0: Oui,
1: vraiment, la structure narrative est dépouillée à l'os et ça lui permet vraiment de faire un pur film de mise en scène.
0: C'est ça.
1: Vraiment.
0: Et moi, c'est ce que j'aime bien. C'est peut-être que, comme il se resserre, entre guillemets, sur le narratif, je trouve que peut-être que, du coup, il trouve là son meilleur...
1: 80 millions de dollars, c'est
0: ça. Ouais, 80 millions de dollars. Il trouve, en resserrant son récit, en étant un peu moins ambitieux, entre guillemets, en termes de récit, il arrive vraiment à m'emballer une pure série B qui va à fond la caisse, qui arrive à être hyper concis, c'est-à-dire que ça dure
1: et
0: moins
1: jamais,
0: d'une heure et demie.
1: Parce qu'il renouvelle toujours sa mise en scène.
0: Ah oui.
1: Par exemple, il fait jamais l'exploration du tunnel et de la maison, il la filme pas de la même manière,
0: ouais, c'est ça.
1: Et il fait pas les mêmes enjeux narratifs derrière.
0: C'est ça. Il y a toujours... c'est ça. Mais, et ça dure vraiment une heure et demie, non trois. C'est-à-dire que vraiment...
1: À la fin, quand on est arrivé à l'hôpital, je me suis dit, ah bon, on y est déjà.
0: Ouais, c'est une heure, quasi 1h20, quoi. Franchement, pas loin. Hein. Vraiment, mais c'est hyper concis, hyper efficace, quoi. Non, vraiment, j'applaudis le truc, franchement. Ok, respect.
1: Et c'est très intelligent, moi. En manière d'adapter du jeu vidéo, c'est bien très pensé. Intelligent.
0: Non.
1: Et c'est jamais forcé, en fait. C'est pas un texte méta giga appuyé, quoi.
0: Ouais, si on prend les adaptations de JV au cinéma.
1: Oui, c'est la meilleure.
0: C'est la meilleure.
1: On pourrait dire déjà par défaut, mais bon, aussi parce que pour le coup, c'est celui qui arrive le mieux à gérer l'adaptation du médium. Là où pour moi, par exemple, un Christophe Gans se vautrait dans cette deuxième partie.
0: Pour Silent Hill ou pour Silent Hill 1?
1: Silent Hill.
0: Ah oui.
1: Mais non, Retour to Silent Hill, c'est pas bon.
0: Oui, c'est pas bon. Mais je lui préfère peut-être quand même Silent Hill au Christophe Gans, je vous avoue. Voilà,
1: je préfère Resident Evil.
0: Ah oui, ok, d'accord.
1: Ouais,
0: okay.
1: Ouais.
0: Bon, pourquoi pas.
1: Réussi.
0: En deuxième, hein. Pour moi, c'est en deuxième. Hein.
1: Oui. Après, c'est par défaut. Hein.
0: C'est, voilà,
1: enfin, vraiment, les bonnes adaptations de vidéos se comptent sur les doigts d'une main. Mais vraiment, d'une main, je
0: d'une
1: vous
0: main,
1: jure.
0: D'une main à trois doigts, quoi.
1: Ouais, vraiment, c'est compliqué.
0: Le petit doigt, il a été coupé, quoi. Tu vois, Non, mais c'est vraiment bien. C'est peut-être même le meilleur film de Zach Greger pour moi, je pense. Bon, pour toi, non, mais.
1: Non, pour moi, c'est Évanoui.
0: C'est pour toi, c'est Évanoui, mais pour moi, Évanoui, c'est son moins bon. Donc voilà. Mais il a fait que trois. Voilà.
1: Oui.
0: Sur les trois, je pense que c'est son meilleur. Parce qu'il c'est une espèce de condensé de Barbara et d'Évanoui, en vrai.
1: Ouais, c'est vrai.
0: Je trouve qu'il a commencé les deux, mais encore mieux, du coup. Voilà. Donc, non, c'est Non, quand c'est bien, je le dis. Voilà,
1: oui,
0: tu vois,
1: c'est vrai.
0: Parce que j'ai voulu. Voilà, j'ai fait mon pisse froid l'an dernier avec Évanoui. J'étais en dehors de l'hype et tout ça. Hein. Là, vous pouvez pas dire. Là, voilà, j'ai dit.
1: Zagreger. Personne l'a dit.
0: Voilà.
1: C'est moi qui. Il y a que moi qui te reproche ça.
0: Je sais, mais Zagreger, du coup, a fait mon boulot. Bravo, Zach. J'attends la suite. Voilà. Mais j'ai pas encore eu mon grand film. Attention. Voilà. J'étais à l'œil, Zach. J'étais à l'œil.
1: Il y en a sorti deux, mais c'est pas grave.
0: Oh là là. Non, mais moi c'est une super bisserie et je vous conseille d'aller le voir. Voilà, c'est en salle. Allez vous faire ton premier avis sur Resident Evil de Zach Gregor, évidemment. Voilà, et on va passer tout de suite du coup à l'autre sortie de la semaine parce qu'il nous reste 15 minutes. On va pouvoir.
1: Ça va.
0: On est dans les temps. C'est du beau travail. C'est concis. C'est, voilà. Ouais, c'est du travail de pro. Voilà.
1: Voilà. On va parler d'Olivier Wilde.
0: Mais oui, Olivier Wilde. Voilà. Mais regardez, comme des pros. Voilà.
1: Nickel.
0: Voilà. Olivier Wilde qui est une nana quand même très pro.
1: Oui.
0: Ouais.
1: On va revenir là-dessus.
0: Voilà, on parle tout de suite de son nouveau film. Il s'agit de L'Invitation. Bonne annonce.
7: Bonsoir. Allez-y, entrez. On est ravis de vous voir. On est tellement contents de vous recevoir.
8: On attend du monde ? On pourrait pas mettre des rideaux. J'aime pas qu'ils voient chez nous comme ça. Ce chemisier, il est joli, il te va très bien.
7: Ah oui ? Eh ben, tu pourrais me dire ça plus souvent.
8: Je les enlève ? J'en ai rien à foutre que t'enlèves tes chaussures.
9: Pour moi, c'est sans gluten, sans lactose, non, sans viande, sans sucre.
8: Non ! Il y a un truc dont je voulais vous parler.
9: Il y a aussi un truc dont on avait très envie de vous parler.
0: Angela et Joe, c'est du coup Olivia Wilde et Seth Rogen, invitent leur mystérieux nouveau voisin du dessus, c'est Penelope Cruz et Edward Norton, à dîner. Le soirée va leur rapier... la soirée va alors rapidement faire voler en éclats toutes leurs certitudes. Un peu comme dans Eyes Wide Shut de Kubrick, vous voyez. d'une certaine manière. Voilà. Oh là là là là. Et voilà, j'ai placé la ref à Kubrick.
1: Kubrickien comme situation.
0: C'est très Kubrickien. Alors Adam, est-ce que Olivier Wilde a enfin réussi à faire un bon film ?
1: Bah moi j'aime bien Booksmart moi. Donc,
0: ah, j'ai pas vu. C'est pour ça.
1: Moi j'aime bien moi.
0: Ok, j'ai pas vu Booksmart. Il paraît que c'est bien.
1: Ouais, c'est pas mal. Okay, c'est pour ça que j'avais attendu Don't Go Darling, puis j'avais fait. Oh, c'était bien la première fois, petit Fred, tu revois le film. Parce que les autres te disent que c'est pas bien, mais genre vraiment.
0: Mais est-ce qu'on peut dire que c'est un gros accident industriel dû aussi au comportement nul de sa réalisatrice sur le tournage ?
1: Oui.
0: Ouais.
1: Ouais.
0: Et qu'elle a quand même fait sacrément de la merde de tromper Ted Lasso avec Harry Styles.
1: Ouais.
0: Elle a trompé son mari de l'époque, Jason Sudeikis, du coup, qui joue Ted Lasso dans la série Apple TV, si vous avez pas vu la série Apple TV, voilà. C'est très bien, apparemment.
1: Et ça se voit comment elle filme Harry Styles, d'ailleurs.
0: Ouais. Bah, comme un morceau de chair à bouffer.
1: Oui, voilà.
0: Grosso modo.
1: Elle a envie de le grailler, hein, ça
0: clairement.
1: Se voit.
0: Et du coup, elle est.
1: Elle a été très moche avec Florence Pugh en plus. Ouais. Elle a même plus voulu assurer la promo, je crois.
0: Voilà, elle ne voulait plus assurer la promo du film. À Venise, elle a fait le minimum syndical.
1: Ça se comprend.
0: Il y a eu des tensions sur tout le casting, puisque même Harry Styles, quand il a débarqué à Venise dans la salle de projection, il a craché sur le siège de Chris Pine. Il y a plein de vidéos où ça se voit comme il faut, parce que les gens ont essayé de dire oui, mais non, c'est pas le cas. Si, on voit le molar, il crache.
1: Ouais,
0: il
1: a raison
0: de Chris Pine, elle est entre ses jambes, il regarde dans ses jambes, il voit, il rigole, il fait ouais, ok, voilà. C'est clair.
1: On en est là, quoi.
0: Voilà. Donc, ils se sont tous comportés comme des gamins pour égater, alors que le film a coûté quand même pas mal cher et que voilà, il a eu quand même. Voilà. Pour un film de SF pseudo Black Mirror, franchement nul et raté. Voilà, donc on peut dire le deuxième film de Hollywood était un gros raté. Donc, The Invitation, moi j'étais un peu sceptique.
1: Ouais, j'y allais à reculons, je vais pas te mentir. Hein.
0: J'étais en mode, c'est tombé, nous faire encore une bouse. Non! Bah non, non, j'ai été peut-être un peu médisant. C'est plutôt réussi. C'est pas un chef-d'œuvre, hein, bien sûr, mais c'est plutôt réussi, c'est solide, je trouve, dans le sens où je trouve qu'elle arrive à de ce postulat de départ qui est quand même un remake d'un film espagnol qui a été remaké dans 9 pays entre 2020 et 2026, je crois. Donc le film en 6 ans a connu 9 remakes. Ça fait beaucoup, dont 2 qui ne sont pas encore sortis. Voilà. Donc c'est quand même un truc. Ça a été remaké du coup en France dans un film qui s'appelle Et plus si affinité, que je n'ai pas vu mais qui apparemment n'est pas très bon, avec Isabelle Carré et Bernard Campan. voilà, donc imaginez à la place de Seth Rogen et Olivia Wilde, Isabelle Carré et Bernard Campan. Ça vous donne une image qui n'est pas forcément agréable, je suis désolé pour ça. Non mais voilà, mais j'ai pas vu le film, mais le film en plus spoil littéralement le ce qui est censé être un peu être un twist dans le film espagnol, je crois, et dans le Holy Wild aussi. Voilà, ça arrive au bout de 50 minutes de film, au moins, je pense, le twist. Et dans la bande-annonce, on a fait exprès de couper pour pas vous le dire, même si dans mon texte intro, n'écoutez pas trop, puisque dans le texte intro, normalement, je dis un peu le terme. Donc, j'ai pas fait gaffe, pardon. Mais voilà. Mais en fait, voilà, on sait pas trop s'il faut spoiler, pas spoiler le twist. Voilà, on va dire qu'on le spoil pas là en parlant, mais voilà. Mais voilà, du coup, ils vont avoir une surprise. Une surprise, ils vont découvrir un truc sur leur voisin qui s'y attendait pas. Mais du coup, j'aime beaucoup comment elle filme ça un peu comme un huis clos, quasi nerveux. C'est-à-dire qu'en fait, il y a vraiment un truc de mise en scène très. Le montage est très cut, je trouve. L'espace de l'appartement est plutôt intelligent. J'aime beaucoup le fait qu'elle fasse des espèces de fenêtres ouvertes sur d'autres pièces, que vraiment on connaît l'espace de l'appartement, on sait comment il est aménagé, on sait qui est dans quelle pièce, dans le montage et tout, ça marche plutôt bien. Il y a vraiment un truc d'espace qui marche bien. Il y a une direction d'acteur qui est assez impeccable, tout le monde joue très bien, le Quator est super, je trouve que vraiment ça joue vraiment bien. Norton, je l'avais pas vu aussi bon depuis un petit moment. Penelope Cruz est évidemment superbe comme d'habitude. Ils sont tous les deux parfaitement insupportables, c'est-à-dire que vraiment t'as ce couple parfait, insupportable, parfaitement sexy, voilà. Tandis que Olivia Wilde et Seth Rogen sont, je vais pas dire que les Seth Rogen sont pas sexy, mais ils sont lambda, plus lambda. Voilà, même si moi j'aime bien le côté gros nounours de Seth Rogen, moi j'adore. C'est mon
1: mais bon, mais il fut une époque où Wilde c'était vraiment une des plus belles femmes des séries américaines.
0: Ah oui,
1: hein,
0: mais Dr. House, hein, tout le monde
1: bah
0: se
1: oui.
0: Le
1: bah c'est 11.
0: 11, voilà.
1: C'est
0: dans 11 dans Dr. House, voilà. Non, tout le monde se souvient d'Holly Wilde, mais voilà, là elle est un peu filmée comme une. Elle se filme un peu comme une femme au foyer un peu lambda. Le film, c'est un peu de faire croire quand même qu'elle est pas belle, mais bon, pardon,
1: c'est Olivia Wilde,
0: compliqué,
1: ouais,
0: quand même, voilà.
1: Ouais, c'est compliqué,
0: comme Seth Rogen, me faire croire que Seth Rogen n'est pas beau.
1: Il est beau gosse
0: Seth Rogen, il est devenu beau gosse avec sa barbe et tout, hein. Je veux dire, il y a une époque, autant dans 40 ans Mode d'emploi, je peux comprendre qu'on dise bon, voilà, il faisait un peu le puceau geek grassouille, un peu, voilà, je peux comprendre l'idée,
1: mais là il est beau gosse, enfin, il est beau gosse avec voilà. Sa barbouille et tout, il est beau gosse,
0: oui, voilà. Puis tu sens que c'est des gens un peu huppés du West Side américain, tu vois, genre,
1: c'est ça.
0: Que c'est un peu, ouais. Ils sont bien logés, quoi, tu vois, genre, c'est pas non plus de la merde.
1: Oui.
0: Ils sont dans la moyenne américaine, voilà. Et en ça, on retrouve un côté un peu, tu sens que Olivia Wilde, elle va un peu taper du côté de, on va dire dans le mélange, on va dire qu'elle veut
1: de Woody Allen.
0: Woody Allen, il y a peut-être un peu même de Cassavetes dans le délire. Je trouve que Bradley Cooper récemment a fait mieux en termes de Cassavetes Zouz, on va
1: moi,
0: dire.
1: Moi, c'est plus un film de Woody Allen qu'un film de Cassavetes.
0: Ouais, ouais,
1: celui d'Olivia Wilde.
0: C'est plus Woody Allen, mais tu vois, je sais pas si t'as vu Is This Going On.
1: Non, j'avais pas envie.
0: C'est très bien. C'est vraiment très bien. C'est son meilleur film. Non, mais vraiment, de loin, Bradley Cooper a fait son meilleur film, personne l'a vu. C'est un truc de fou. Tout le monde s'est pounulé sur Star Is Born, sur Maestro.
1: Vu les deux, je t'assurais que j'y suis pas allé, hein.
0: Mais justement, c'est l'erreur. Enfin, pas l'erreur, mais c'est l'erreur facile.
1: Désolé.
0: C'est qu'en fait, tout le monde s'est dit justement, voilà. Et en fait, non, le Is This Going On n'a même pas eu une nomination aux Oscars et tout, alors que c'était celui qui m'a été des trois le plus. Pour les acteurs, pour tout ça, enfin voilà, c'est vraiment
1: chachalot.
0: Ouais, mais c'est justement là, il y a pas chachalot. C'est un vrai film sur le couple et tout, qui est vraiment très beau et très Cassavetes dans la DA, vraiment, tu sens que c'est ça.
1: Okay.
0: Voilà. Voilà, rattrape le si t'as l'occasion, parce que c'est vraiment bien. Mais voilà, là dans l'invitation, je trouve qu'il y a un côté très Woody Allen, mais en bien fait, en plutôt bien ciselé dans les dialogues et tout. Je trouve que ça se tient plutôt bien le rythme, c'est presque épuisant. Il y a un côté vraiment épuisant, lessivant dans le rythme du film, c'est très bruyant, en fait. C'est un film qui est très bruyant, ça crie beaucoup quand même et tout, les dialogues fusent, enfin, je trouve que ça marche vraiment bien. C'est drôle, c'est vraiment drôle. Voilà, le film est vraiment drôle, j'ai eu des vraies barres de rire devant le film, et la salle était assez, on a eu deux salles, on l'a pas eu ensemble, mais on a eu deux salles assez hilares. Voilà. Et je trouve que sur la fin, même il y a une petite note mélancolique sur le couple, ça tombe un peu dans la thérapie de couple, mais je trouve que ça vise plutôt juste, et encore une fois, dans le jeu d'acting, je trouve que ça marche bien. Donc voilà, c'est pas un chef-d'œuvre, c'est pas, voilà, mais c'est plutôt sympa si vous voulez passer un bon moment devant une comédie dramatique plutôt bien écrite, ciselée, et plutôt correctement mis en scène, sans être la génie, hein, bien sûr. Parfois, je trouve, même dans les 10 premières minutes, j'avais un peu peur, parce que je me disais, elle se regarde quand même beaucoup filmée, là, avec les split screens et tout, j'avais un peu peur. J'étais en mode, oula, tu. Voilà. Non, mais ça va, franchement, ça va. Moi, je trouve que. Voilà.
1: Est-ce que je fais le plus pro ou pas?
0: Non,
1: je
0: peux. Non, mais moi.
1: Non, je rigole, c'est pas vrai. Parce que du coup, je n'avais pas donné mon avis. Donc, voilà. Du coup, je vais faire. Oh, est-ce que toi, Adam, t'as aimé?
0: Est-ce que Adam a aimé?
1: Et j'allais faire, genre, non.
0: Bah, non.
1: Du coup, je ne fais plus. Non, en vrai. Non, non. En vrai, moi, je trouve ça assez réussi pour une grande partie du film. Et c'est pas un chef-d'œuvre. Non, loin
0: non,
1: de là, d'ailleurs.
0: Bien sûr que non.
1: Loin de là, mais je trouve que c'est assez solide, notamment sur la manière dont elle a de se séparer de Seth Rogen dans l'espace.
10: Oui.
1: Je trouve qu'en fait, ils sont souvent éloignés, comme tu l'as dit. En fait, il y a une gestion de l'espace. Tu sais te repérer. Où est la cuisine, où est le salon, c'est où ça. Est la salle de musique. Oui, du coup, le bureau de Seth Rogen,
0: oui,
1: tu sais où il est.
0: Qui est son endroit à lui, un peu.
1: Qui voilà. Son endroit à lui. En fait, je trouve qu'il y a un truc très intéressant. Du coup, parce que c'est un couple qui va plus très bien.
10: Oui.
1: D'ailleurs, quand ils rentrent, ils s'engueulent direct.
10: Oui.
1: En fait, ce qui est très très bien, c'est qu'ils sont tout le temps séparés. Par exemple, quand les invités arrivent, Olivia Wilde est très proche du coup de Penelope Cruz et de Edward Norton. Et lui, Seth Rogen est vraiment à part, quoi.
10: Oui.
1: Et tout le temps comme ça, elle arrive à placer ses acteurs de manière à ce qu'elle raconte toujours l'évolution de la situation.
10: C'est ça,
1: à un moment, ils vont se rapprocher quand ils vont parler de leur thérapie de couple. Puis après, ils vont se rééloigner. Puis après, ils vont se re-rapprocher.
10: C'est ça.
1: Et en fait, c'est
0: ils vont même se scinder en duo composé, tu vois.
1: Et en fait, moi, ce que je veux dire par là, c'est que souvent, ce que je reproche souvent aux films qui sont très bavards, c'est qu'ils savent, comme je le dis souvent, ils savent pas vraiment donner de la mise en scène au champ contre champ.
10: Ouais, c'est vrai.
1: En fait, le champ contre champ, en fait, est très efficace déjà quand tu sais placer tes acteurs. Et surtout, en fait, comment est-ce que tu les filmes par rapport à l'espace et au drame que tu vas raconter, sans atteindre des niveaux d'un Clint Eastwood, évidemment,
10: non,
1: qui est le génie du champ contre champ. Là, ce que je veux dire, c'est que, en fait, elle sait raconter la dramaturgie en placement de personnages. Et vu que c'est un huis clos, c'est très important de savoir placer des acteurs.
10: Ah oui.
1: Parce que sinon, c'est ton huis clos, il est nul. Mais vraiment, il est nul.
10: Oui, il peut.
1: Et là, non. Là, c'est très efficace. Ouais, ça va c'est un film qui est très bien fabriqué, en fait. Et du coup, c'est un film que tu regardes là, comme ça, au cinéma. Dans deux semaines, on l'aura oublié.
10: Bien sûr.
1: Mais c'est un bon moment à passer et c'est très hilar pour le coup. Vraiment, c'est très drôle. Ça faisait longtemps que j'avais pas vu des blagues sur le sexe qui étaient drôles. Mais vraiment.
10: Oui.
1: Genre vraiment, quoi. Je vais pas vous dire pourquoi, mais vraiment, c'est drôle. Et c'est pas méprisant, c'est pas truc. Au contraire, ça joue souvent sur le côté cocasse ou l'ignorance ou alors le. C'était ça en fait. Tu vois, tu sais, le.
10: Oui,
1: tu parlais de ça parce que machin. C'est comme le gars qui parle de son autre jambe, mais tu sais pas pourquoi il parlait de son autre jambe.
10: Voilà,
1: c'est un peu ce genre de blague.
10: Ça.
1: Et ça fonctionne bien, je trouve. Donc voilà. Moi, je recommande aussi, C'est bien.
10: Ouais, c'est
1: bien.
10: Vraiment bien.
1: Et je suis surpris parce que putain, j'y allais reculant.
10: Ouais, moi aussi, mais en vrai.
1: Parce que quand tu as dit que c'était bien, j'ai fait. Oh, j'avais peur que.
10: Ouais, t'as surpris, je me rappelle.
1: J'ai fait. Oh, waouh. Et non, en fait. Moi, j'étais bien surpris. Et je suis bien content. Franchement,
10: Bonne surprise.
1: Ouais.
10: Est-ce que c'est son meilleur film?
1: Oui.
10: Ouais, ok, d'accord. Même au-dessus de Booksmart, du coup, que j'ai pas vu, du coup, mais.
1: Non, je préfère Booksmart quand même.
10: Ouais, que
1: il y a vraiment une simplicité, tu verras.
10: Ouais, il paraît que
1: et
10: c'est vraiment.
1: Et ça surprend
10: bien,
1: quand tu vois Don't Worry Darling, en fait.
10: Ouais.
1: Et là, je trouve que dans l'invitation, du coup, elle revient à du plus simple et c'est mieux pour elle, je trouve.
10: C'est marrant parce que là, du coup, on a quand même évoqué deux cinéastes où, en fait, pour moi, ils ont deux trucs en commun. C'est que le premier était réussi.
1: Ah non, moi, je suis pas d'accord avec le deuxième, pour Gregor,
10: Le deuxième était un peu raté. Enfin, ou du coup, trop ambitieux.
1: Ah non, mais pour toi,
10: c'est trop ambitieux.
1: Pour toi,
10: et le troisième arrive à faire la synthèse de tout ça à chaque
1: qu'il
10: fois.
1: Qu'est-ce qu'il vient de dire
10: voilà.
1: Non, mais garde ça pour toi.
10: Émission cohérente, en vrai.
1: Non, t'aurais dû garder ça pour toi, toi. Alors là, franchement, je me dédouane pour Zach Gregor.
10: Je rigole.
1: Je me dédouane. Pour Olivia Wilde, t'as raison. Pas pour Zach.
10: Je taquine, je rigole. Bon, c'est en salle l'invitation d'Olivia Wilde d'aller faire votre propre avis dessus, bien évidemment. Il reste 3 minutes. Est-ce que tu veux faire le petit point lanterne ou pas?
1: Ouais.
10: On a vu l'épisode 5 en reco.
1: Ouais.
10: Est-ce qu'on peut juste dire qu'on continue de recommander Lanterns?
1: Oui, c'était juste pour ça. Donc en fait, je voulais pas faire la reco. Moi, je voulais attendre la fin de la série, mais.
10: Ouais, voilà. Juste
1: plus intéressant.
10: On a vu
1: non, ce que je voulais recommander vite fait, c'est vu que demain, il y a le Batman Day.
10: Ouais, c'est toujours
1: Batman. Du coup, si vous achetez deux comics, vous avez un offert en noir et blanc, du coup, qui est l'annual de Batman, d'Absolute Batman. Il est offert.
10: Okay,
1: si vous achetez 3 comics, du coup, c'est le crossover entre le Batman normal et le Batman Absolute Batman.
10: Okay.
1: Et petite précarité, c'est qu'il sort demain en France, exclusivité, et en même temps aux États-Unis.
10: Cool.
1: Ça se fait jamais normalement.
10: C'est rare. Ouais, très rare.
1: Ça se fait rare, et c'est pour vous recommander, du coup, Absolute Batman. Vu que, du coup, vous avez l'annual 1. Le fameux où il va casser la gueule des suprémacistes blancs.
10: Ok, ah oui,
1: c'est voilà. Et c'est pour vous recommander Absolute Batman parce que Scott Snyder fait un retour brutal de Batman.
10: Okay.
1: Il réinvente les méchants, il en fait littéralement des monstres. Donc allez-y, foncez. Il y a déjà 2 tomes. Le 3e va sortir le 25 septembre. Moi, j'ai déjà lu les issues en VO, mais je pense racheter pour le Batman Day. Alors que, tu vois, avoir quand même les issues en VF parce que c'est une série que je veux soutenir. Donc foncez, c'est très, très, très bien. Et Scott Snyder arrête ses bêtises de multivers galactiques. Et c'est Batman, là, tant mieux. Parce que...
10: Ouais.
1: Ouais, c'est oui, vraiment non, très à terre. Oui, même oui, Batman, oui. En fait, il est dépossédé de sa fortune.
10: Ouais, donc oui. Voilà.
1: Donc voilà. Non, conseil, c'est oui. Bien.
10: Ok, bah, le conseil est passé. Et bah, moi, je dirais juste continuer à regarder l'antenne, parce que moi, j'ai vu l'épisode 5. Enfin, on l'a vu. Et
1: il chamboule beaucoup de choses dans l'histoire d'Al Jordan.
10: Il chamboule beaucoup de choses. Et les...
1: C'est très culotté comme épisode.
10: Voilà, et les fans de comics râlent encore, bien évidemment. Mais j'ai envie de dire, on est chez Damon Lindelof. Voilà. Si vous avez aimé son Watchmen, normalement, vous devriez aimer son lanterne. Enfin, je trouve que c'est pas aussi bon. Je trouve que c'est pas non plus de ce niveau-là non plus. On va pas non plus déconner. Mais je trouve que c'est très solide. Et pour moi, c'est clairement une des meilleures séries de l'année. Hein. J'aurais pas vu des masses, mais avec Windows B, je trouve que vraiment. Et rattraper Windows B, du coup. Voilà. Au passage. Parce que c'est vraiment
1: génial. Je le ferai.
10: Faut le faire. C'est vraiment génial. Et voilà, c'est ainsi que s'achève Parents Ciné pour cette semaine. Dans les temps en plus, je remercie Adam d'avoir été bousculé à son poste pour aller filmer l'affiche cette semaine.
1: Mais
10: merci Adam,
1: c'est un plaisir. Et voyez le film du grand Zach.
10: Oui, allez voir. Bah allez voir Resident Evil, oui, clairement. Oui. Non mais c'est le meilleur film de la semaine. Allez voir Resident Evil.
1: Mais voyez l'invitation, c'est bien.
10: Oui,
1: bien.
10: C'est bien aussi. Pas aussi bien, mais c'est bien.
1: Ouais, mais c'est voilà. Bien.
10: Et merci à vous du coup, ça vous d'avoir été nos fidèles à l'écoute cette semaine sur Radio Campus Amiens, là où nous parlons ciné. Salut à tous et à la semaine prochaine. Ciao.
1: Ciao.
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grave, ça veut dire quoi? Ça veut dire, il me semble que... En un premier sens, on pourrait dire que la communication, c'est la transmission et la propagation d'une information. Or, une information, c'est quoi? C'est pas très compliqué, tout le monde le sait, une information, c'est un ensemble de...

c'est-à-dire on nous dit ce que nous sommes censés être en état ou devoir croire, ce que nous sommes tenus de croire, ou même pas de croire, mais de faire.

les unes qu'il appelait des sociétés de souveraineté, et puis les autres qu'il appelait des sociétés disciplinaires. Et ce qu'il appelait les sociétés disciplinaires, il faisait partir nettement, parce qu'il y a toutes les transitions qu'on voulait avec Napoléon, qui était le passage typique d'une société de souveraineté à une société disciplinaire. La société disciplinaire, elle se définissait, c'est célèbre, les analyses de Foucault sont restées à juste titre célèbres.

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0: son très frère Jack.
1: Ouais les gars, t'as pas envie de rouler un peu, tu vois. T'as fait un peu de ça aussi, vas-y, il faut que je me mette dans l'ambiance, viens là. Vas-y, ce soir, un max. Pétille de tout. Ouais, elle est fraîche, hein. Si, si. Quand tu colles au

0: après une sacrée mûre.
1: Oh, il s'y a du calme.
2: Y'a pas encore un petit truc à voir, quoi, les gars.
3: Strike de trop, les vertiges que je ressens sont horribles.
1: Oh merde.
3: Je disais une

entendre derrière moi les concerts qui vont commencer tout doucement. Et on va commencer avec le concert hyper attendu de Astéréo Tipeee. On les a reçus à l'antenne à 18h30. C'était très très intéressant, c'était vraiment même passionnant au-delà de ça. On va les entendre, on diffuse leur concert, on diffuse pas seulement Astéréo Tipeee ce soir en direct de la Grande Lune, mais bien tous les concerts. Et vous l'entendez derrière moi, ça commence, on vous laisse et on reprend l'antenne un tout petit peu.

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Mesdames et messieurs, le collectif Asti-Antipi est dans la place. Attention, ça va chauffer les gars.

0: Merci.
1: Bonsoir tout Amiens, cette ville. Et pour vous remercier à tous de nous accueillir. C'est magnifique cette ville que j'ai adorée.

0: chante, hein. Franchement, c'est une voix d'exception qu'elle a. T'as été fantastique, dis donc, j'ai jamais vu ça, moi. Qu'est-ce que vous en pensez, le public?
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0: Merci.
1: La voix de Stan est vraiment énorme.
0: Merci.
1: Monsieur le Président. Allez, merci. Président. Vous avez une belle voix devant vous, mademoiselle. Est-ce que pour le 7e art, je pourrais vous emprunter votre veste et faire comme une danse? Pas de problème.

0: Bressane.
1: Demain, je pars me balader avec mon ami Pierre toute la journée.
2: Il n'y a pas de pierre dans les murs, mais c'est un fric. Cela perdure. Je viens de casser le mur. Non, le mur n'est pas tombé.

0: Demain, mon ami François et moi, nous allons jouer dans la neige. Il y aura un beau manteau de neige tout blanc.
1: Stop.
2: Du coton blanc. Coton en laine. Le lin. La soie. Le vrai. Le vrai François. Jean-François, c'est comme le cuisinier. François Hollande, Premier ministre. François Dupré, François Pierre. François Ier le roi, comme Louis-Philippe, qui s'est rencontré un jour à l'hôtel de l'Élysée à Paris, sous un monde d'étoiles bien auspice. Le mercure est en forte baisse, c'est vrai. Et quand il n'y en a pas, ça donne de l'air. Pour certains, c'est pas toujours facile. Mercure en forte baisse. Ah, j'ai froid.

0: avec ses livres tout lundi. Elle n'est pas venue, elle a très bien rue.
1: Allez,
0: j'ai la rue.
1: Ouais. Merci,
0: merci
1: public.
0: À vous, merci.
1: Merci, merci. Vous êtes quelqu'un d'unique. Pour Kayak, vous la connaissez? Alors, vous savez, avant de fredonner la chanson, est-ce que deux personnes ont une veste en cuir, vous pouvez venir sur scène? Et venir faire le spectacle avec nous, ça vous dit? Vous voulez?

0: Le public, vous êtes énorme. Et le, nous allons recevoir Claire Ottaway pour la chair.
1: Merci, Johan, merci. Et cette chanson vous permet de vous faire ouvrir le bal.
2: Avec qui? Eh ben non.
0: Incroyable. Purée. Ah oui. Ah ouais.

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Magnifique.

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Je mets le texte de théâtre que je dois apprendre sur la C5. Comme ça, j'ai l'impression que c'est mon père qui tient le texte et qu'il est fier de moi parce que je monte sur scène.

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0: Aujourd'hui, c'est la 508. Et c'est aussi la représentation de mon père et moi, jusqu'à ce qu'il la remplace par une nouvelle. Merci.
1: Quelle voix incroyable! Je sais pas ce que vous en pensez, mais il a mis la barre très haut, hein.
0: Merci, merci. Merci. Merci.
1: Et en 2028!
0: Bonjour. Je sais que vous êtes un faux compte. Mais je sais que vous êtes un faux compte. Je sais que vous êtes un faux compte. J'en ai marre de me faire harceler par des faux comptes de bonnes femmes. Alors que je sais, mon cher monsieur, que vous êtes un homme derrière ce compte et que vous voulez vous faire passer pour une jeune femme. Que vous croyez quoi? Vous croyez que je m'en serais pas rendu compte? Vous n'aviez rien d'autre à faire de votre vie plutôt que d'envoyer des messages avec des faux comptes, non? Pourquoi vous ne me répondez pas? Je sais que vous m'arnaquez. Je ne suis pas votre lapin. Qui est cette femme sur cette photo? Je sais que vous êtes un faux compte. J'en ai marre de me faire harceler par des faux comptes de jeunes femmes. Alors que je sais, mon cher monsieur, que vous êtes un homme derrière ce compte et que vous voulez me faire passer pour une jeune femme.

Un jour, il y a un faux compte qui a commencé à me suivre. Et du coup, je me suis dit, peut-être que c'est un vrai compte. Et du coup, j'ai envoyé un message en posant la question, en demandant si c'était un vrai compte. Et là, j'ai reçu une vidéo de femme qui se montrait. Et j'ai tout de suite bloqué cette page. Et une fois, sur la page officielle de Facebook, sur Facebook, j'ai envoyé un message pour demander de l'aide. Et là, il y a plein de faux comptes de jeunes femmes qui ont liké mon commentaire.

Alors, vous pouvez déjà l'entendre derrière moi, le concert a commencé, le concert de Heavy Lungs. On est toujours en direct de la grande salle de la Lune des Pirates. On va vous laisser avec le concert et on se retrouve juste après.

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0: Dankeschön.
1: Je vais être en train de faire.

Max! Max!

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Serge. Vous êtes de retour sur Radio Campus Amiens, toujours en direct de la grande salle de la Lune des Pirates. Vous l'entendez derrière moi, le concert de Bathing Suits va commencer, est en train de commencer même. Ce sera le dernier de la soirée et ce sera aussi la dernière émission concert diffusion de Nouvelle Lune, l'émission de Radio Campus Amiens, à l'occasion de l'inauguration de la nouvelle scène, le nouveau projet de la Lune des Pirates. On vous laisse avec Bathing Suits. Vous pouvez retrouver toutes les émissions et le concert sur le site de radiocampusamiens.fr. Et nous, on se dit à très bientôt sur le 87.7 FM.

Vous venez d'écouter Bathing Suit dans la grande salle. Ça vient tout juste de finir. La personne est sortie de scène. C'était assez impressionnant. C'était un show. En tout cas, nous, on vous remercie d'être resté à l'écoute de Radio Campus Amiens, 87.7 FM. Et on se dit à très bientôt. Merci encore et restez à l'écoute.

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